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3: Il est 6h en temps universel, 2h de plus à Paris et Bruxelles.
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3: Allez, le journal international avec vous, Diane Berger, bonjour.
5: Bonjour Clotilde, bonjour à toutes et tous.
3: L'Union européenne divisée sur la gestion de la situation à Ceuta.
5: 22 pays mettent en cause le gouvernement de Pedro Sanchez après l'entrée d'environ 60 000 migrants dans l'enclave espagnole au nord du Maroc. Des critiques alors même que ces migrants ont pratiquement tous été reconduits à la frontière et qu'aucun d'eux n'a atteint le continent européen. Toujours pas d'arrestation 6 ans après l'explosion du port de Beyrouth qui avait tué 235 personnes le 4 août 2020 au Liban. Des responsables militaires, politiques et sécuritaires sont mis en cause, mais le dossier reste bloqué. Un village en partie réduit en cendres dans le sud-ouest de la France. Les habitants du port oscillent entre sidération et colère. Leur commune est la plus touchée par le grave incendie qui a brûlé 42 000 hectares en Gironde. Et certains accusent les autorités d'avoir sacrifié leur maison pour sauver des villas luxueuses à quelques kilomètres de là. Et puis on terminera ce journal avec une rétrospective inédite aux rencontres de la photographie d'Arles. Elle est dédiée à l'artiste ivoirien Paul Kodjo.
3: La réunion débute dans 2 heures et elle s'annonce tendue.
5: Les ministres de l'Intérieur des 27 États membres de l'Union européenne se rencontrent en effet en visioconférence après l'entrée de 60 000 migrants dans l'enclave espagnole de Ceuta. Quasiment tous ont été renvoyés au Maroc depuis la semaine dernière. Mais la gestion des flux migratoires est un sujet très inflammable au sein de l'Union européenne. Plusieurs pays veulent durcir encore les procédures, alors même que les entrées illégales dans l'Union européenne ont chuté de 37% au premier semestre cette année par rapport à la même période de l'année précédente. À Bruxelles, Jean-Jacques Herry.
6: Qu'importent les faits et les chiffres, alors même qu'aucune personne n'a atteint l'Espagne continentale ou le reste de l'UE depuis Ceuta, selon la Commission. L'épisode a été largement exploité par la droite et l'extrême droite européenne, avec succès, puisque cela a conduit à la réunion d'aujourd'hui, où l'Espagne sera très isolée face à 22 États membres menés par l'Italie, qui tiennent le gouvernement de Pedro Sanchez pour responsable de la crise à cause d'une politique jugée trop favorable aux sans-papiers. En amont de la rencontre, au cours de laquelle seront évoqués le renforcement du soutien à Frontex, l'agence européenne en charge des frontières, la présidente de la Commission, Ursula von der Leyen, a elle aussi adopté la posture d'un durcissement dans une lettre adressée au chef du gouvernement espagnol, proposant même une surveillance accrue et, lorsque cela est nécessaire, l'utilisation de barrières physiques. On le voit, le débat migratoire reste donc brûlant dans l'UE, même après l'entrée en vigueur en juin dernier du pacte sur la migration et de ses nouvelles règles qui viennent déjà durcir la lutte contre l'immigration illégale, se basant notamment sur la solidarité des États membres avec les pays de première ligne, comme l'Espagne, par exemple, pour l'accueil des demandeurs d'asile. C'est cette solidarité qui a volé publiquement en éclat le week-end dernier. Jean-Jacques Herry, Bruxelles, RFI.
3: Dans l'actualité également, Israël qui multiplie les violations continues de la trêve à Gaza.
5: Accusations formulées par le Qatar, l'Égypte et la Turquie dans un communiqué publié hier soir. Les trois pays médiateurs du cessez-le-feu dénoncent en particulier les frappes israéliennes contre des établissements de santé de l'enclave palestinienne et la mort de très nombreux civils, dont des femmes et des enfants. Donald Trump le répète, les négociations auraient bien repris avec l'Iran. Des discussions auraient eu lieu hier même, selon le président des États-Unis. Pourtant, la diplomatie iranienne dément et Iran affirme ne négocier en ce moment qu'avec le sultanat d'Oman pour sécuriser un passage pour les bateaux dans le détroit d'Ormuz.
3: Ce mardi 4 août, c'est une journée de commémoration à Beyrouth, 6 ans jour pour jour après la terrible explosion du port de la capitale libanaise.
5: La catastrophe a tué 235 personnes et fait 6 500 blessés. Et les responsables de la catastrophe, 6 ans après, n'ont toujours pas été condamnés. Le dossier a été paralysé par les blocage politique. Et hier, le président libanais Joseph Aoun a demandé au juge chargé de l'enquête de publier enfin l'acte d'accusation à Blajounaïdi.
7: Publier l'acte d'accusation est indispensable et ne peut plus attendre pour le président libanais. Joseph Aoun en appelle à poursuivre tous ceux qui ont failli à leur devoir, quel que soit leur rang. Le juge d'instruction a bouclé son enquête en mars dernier et transmis son dossier au parquet. Les noms d'environ 70 personnes, parmi lesquelles des responsables politiques, militaires et sécuritaires y figurent. Elles pourraient être renvoyées devant un tribunal, mais pour l'heure, le dossier reste bloqué au parquet et aucun suspect n'est est encore détenu au Liban. Un énième retard dans cette procédure longtemps paralysée sous la pression d'une partie de la classe politique, notamment du Hezbollah. Freinée pendant 2 ans, l'enquête n'a pu reprendre qu'au début de l'année 2025, après l'arrivée du gouvernement actuel, promettant de garantir l'indépendance de la justice dans un pays où règne largement l'impunité. L'exécutif avait réussi à faire lever les recours déposés contre le juge Tarek Bitar, qui entravait jusqu'ici la poursuite de ses travaux.
5: Abla Jounaïdi.
3: On en est aussi au 5e jour de lutte contre les flammes près d'Athènes.
5: Le feu a repris hier après-midi près de la capitale grecque, malgré la baisse de l'intensité du vent et le décollage de plusieurs bombardiers d'eau pour soutenir les pompiers.
3: En revanche, dans le sud-ouest de la France, la situation s'améliore. Le grand incendie de Gironde n'est plus une menace pour la plupart des habitants qui ont pu rentrer chez eux.
5: Mais certains n'ont plus de maison. Le village du Porge, 3500 habitants, est celui qui a le plus souffert de ces flammes. Plus de 180 habitations ont brûlé. Pierre-Olivier, vous êtes notre envoyé spécial dans le sud-ouest et vous avez assisté justement au retour des premiers assistants du Porge après 2 semaines loin de chez eux. Certains ont l'impression d'avoir été sacrifiés, Pierre.
0: Oui Diane, alors les habitants ont repris possession hier de leur village, sidéré pour certains de voir leur maison carbonisée. Il faut bien imaginer un paysage digne d'un film catastrophe avec des carcasses de voitures sur le côté de la route et un village presque rayé de la carte. Mais passé ce choc, c'est la colère aussi des habitants que j'ai pu ressentir. Beaucoup accusent les pouvoirs publics d'avoir donné l'ordre aux pompiers de concentrer leurs moyens sur le Cap Ferret à une vingtaine de kilomètres. Pourquoi ? Pour éviter que le feu ne ravage cette presqu'île et ces luxueuses villas en laissant tomber leur village du Porge. Écoutez cette habitante.
8: Ben c'est ce qui se dit. Il y a la moitié des habitants qui pensent tous la même chose. Il y a pas mal de pompiers qui sont partis donc sur l'Hache Cap Ferré au niveau de la presqu'île. Et les habitants ont se senti abandonnés. Là, de toute façon, au niveau du Cap Ferré, et nous, notre village à côté, je pense qu'on fait pas trop le poids. En termes de richesse, oui, bien sûr. Ben, comme monsieur l'a dit la dernière fois, celle de la CDFET, c'est la lutte des classes. Les classes ne sont pas les mêmes. Donc, nous, à côté, on est petits, quoi.
0: Alors, y a-t-il eu un choix délibéré de sacrifier un village pour sauver les maisons des stars et des riches du Cap Ferret ? En tout cas, plus de 700 habitants du Porge se sont réunis en collectif et comptent porter plainte pour qu'une enquête soit ouverte et la lumière faite. De son côté, le Premier ministre leur a répondu qu'il s'agissait de rumeurs complotistes totalement fausses, Diane.
5: Pierre-Olivier, en direct donc du sud-ouest de la France. Merci beaucoup, Pierre. Les feux aggravés par les températures extrêmes, les records de température n'arrêtent pas d'être battus cet été dans l'hémisphère nord. C'est le cas, notamment en Corée du Sud. Le pays est touché par une canicule meurtrière. 16 personnes sont mortes de maladies liées à la chaleur depuis le 15 mai, selon les chiffres publiés aujourd'hui par le ministère de l'Intérieur. La capitale Séoul est en alerte maximale. Le thermomètre devrait atteindre aujourd'hui les 40 degrés. Il est maintenant 9h08 à Moscou. Une attaque de drone a fait 5 morts dans la région de la capitale russe. Les autorités locales évoquent plusieurs incendies dans une zone industrielle. Un entrepôt est touché. L'Ukraine multiplie depuis plusieurs semaines les frappes contre des sites logistiques de la Russie pour tenter de limiter ses moyens militaires. Une attaque russe a touché la nuit dernière la ville ukrainienne de Soumy. Il y a au moins un mort et plusieurs blessés. La Russie qui a dû quitter Boris Nadejdine, l'une des dernières voix critiques du Kremlin, toujours en liberté. Il se trouverait désormais à Paris, Nicolas Feldman, l'opposant au président russe Vladimir Poutine, l'a annoncé lui-même à ses 85 000 abonnés sur Telegram.
9: C'est dans une vidéo de 12 secondes devant la tour Eiffel en polo jaune que Boris Nadejdine annonce son départ. Je suis vivant et libre, malheureusement plus en Russie, déclare-t-il avant de promettre de donner bientôt de ses nouvelles. Cette décision intervient après des mois de pression. En juillet, Boris Nadejdine, ancien député de la Douma et opposant à la guerre en Ukraine, avait été inscrit sur la liste des agents de l'étranger, ce label utilisé par le Kremlin pour discréditer ses détracteurs. Il avait ensuite été reconnu coupable d'avoir exhiber des symboles extrémistes. Ses poursuites l'avaient contraint à renoncer à se présenter aux élections législatives de septembre. Boris Nadejdine accuse depuis les autorités d'avoir voulu le réduire au silence et l'écarter définitivement de la vie politique. Reste désormais une question, comment Boris Nadejdine a-t-il pu quitter la Russie alors qu'il faisait l'objet d'une interdiction de sortie du territoire ? Le rôle éventuel de la France dans son arrivée à Paris reste lui aussi inconnu. Interrogé, le ministère des Affaires étrangères n'a pas répondu à nos questions.
5: Nicolas Feldman, l'alerte danger déclenchée au Guatemala. Le volcan de Fuego est entré en éruption. Il crache de la lave et d'immenses panaches de gaz et de cendres à 35 km de la capitale. En 2018, les coulées de lave de ce même volcan avaient tué 215 personnes et fait 200 disparus.
3: Il est 8h10 à Khartoum. Les défections se multiplient dans les rangs des FSR, les forces de soutien rapide.
5: Le groupe paramilitaire qui s'oppose à l'armée soudanaise depuis avril 2023 et qui perd du terrain face à l'armée donc soudanaise au cordon fort du Nord. Dernier cas de défection en date, 45 déserteurs qui ont rejoint des unités de l'armée officielle à Omdurman dimanche, Ouda Ibrahim.
10: Il s'agit de 45 combattants qui ont déserté les rangs des FSR avec leurs armes lourdes, véhicules militaires et différentes munitions. Les trois chefs à leur tête sont tous originaires de la ville de Bara au Kordofan du Nord, récemment reprise une nouvelle fois par l'armée. Othman Nour, Ali Zayn et Younes Idriss. Ils ont évoqué un racisme tribal et des salaires impayés comme raison pour leur désertion. Ce nouveau coup dur porté par les forces de soutien rapide au Kordofan du Nord s'ajoute à celui d'Anour al-Qubba et d'Ali Rizqallah alias Savna, autres chefs militaires des FSR qui ont fait défection en mai dernier. Selon l'armée, ses adversaires subissent un effondrement majeur sur les différents fronts de combat, surtout au Kordofan du Nord. Confortée par ses avancées dans cette région, elle appelle d'autres factions des FSR à se rendre. Durant les deux dernières semaines, l'armée a également annoncé que des centaines de dissidents l'ont rejoint. Les experts expliquent cette série de défections par la pression militaire qui s'accentue et par les divisions au sein des paramilitaires.
5: Enfin, un grand nom de la photographie africaine à l'honneur aux rencontres de la photographie d'Arles dans le sud de la France. Une exposition inédite et dédiée au photographe ivoirien Paul Kodjo, disparu en 2021. Elisabeth Le Quéret.
11: D'un côté, les clichés délicieusement kitsch des romans photos. De l'autre, l'effervescence des nuits ivoiriennes saisies sur le vif dans les bars et les dancings d'Abidjan. De l'un à l'autre, le regard de Paul Kodjo, figure majeure de l'histoire visuelle.
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13: Salut à tous, salut l'Anjou, le soleil est déjà levé et vous êtes sur Radio G, la radio locale des Angevins. On espère que la nuit a été douce et qu'on vous retrouve en forme parce qu'on est là, comme chaque matin, de 8h à 9h, du lundi au vendredi, même en plein cœur de l'été. Alors peut-être que vous êtes coincé dans les bouchons du boulevard du Raronnet en filant au boulot, ou alors bien plus chanceux, les pieds dans le sable à la plage du lac de Maine avec le café qui refroidit à côté du Transat. Enfin, dans tous les cas, bienvenue dans notre heure de détente. Alors au sommaire ce matin, la météo en juin, bien sûr, votre horoscope pour savoir ce que les astres vous réservent, la drôle de vie de Léona Graal pour démarrer avec le sourire et un zeste d'absurde, et puis vers la fin de l'émission 8h55, un nouvel épisode de Scandale qui replonge dans les plus grandes affaires qui ont fait trembler les chroniques. Alors sans oublier bien sûr le cœur de l'émission, avec plein d'extraits d'hier et d'aujourd'hui pour redécouvrir l'éclectisme de Radio G, ses musiques de tous les styles et des jeux également pour apprendre en s'amusant. Allez, on secoue les serviettes de la plage, on remet un petit peu de crème solaire et on file écouter la météo du jour sur Angers. Bonjour et bienvenue dans Savourer nos différences.
14: Bonjour, vous êtes sur Radio G pour la météo. En ce moment, à Angers, la température est de 18 degrés. Pour ce matin, attendez-vous à un ciel très nuageux. 20 degrés au compteur, un temps parfait pour les terrasses et les balades. Cet après-midi, la couverture nuageuse sera importante. 27 degrés au compteur. En soirée, quelques nuages épars seront présents. La température s'établira à 26 degrés, parfait pour les déjeuners à l'ombre.
15: C'était la météo pour aujourd'hui. On vous souhaite une belle journée.
13: Avant de retrouver le premier podcast du jour, eh bien on va parler de vous. Voici la première partie de l'horoscope du jour.
16: Capricorne.
17: Mercure favorise les bonnes affaires. La meilleure, ne rien acheter du tout.
16: Scorpion.
17: Vos placements vont enfin fructifier. Encore faut-il en avoir fait.
16: Verseau.
17: Le célibat vous va à ravir. À ravir les autres, du moins.
16: Poisson.
17: Vénus traverse votre ciel et apporte de la douceur. Saisissez-la avant le prochain orage relationnel.
16: Gémeaux.
17: Tonus remarquable, mental d'acier. C'est noté, profitez-en pendant que ça dure.
16: Lion.
17: Vous dégagez une énergie contagieuse. Les autres prennent leur distance par prudence.
13: Il est temps de sourire maintenant, découvrant la drôle de vie de Léona Graal dans Savourer nos différences.
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21: Bonsoir et bienvenue dans Été Télé, la télé de l'été en été. Pour commencer cette émission, nous recevons en interview un fils de moustique. Bonsoir monsieur moustique.
22: Oh, vous pouvez m'appeler fils de...
21: Alors une question que tout le monde se pose.
22: Oui.
21: Pourquoi vous nous cassez les couilles chaque été?
22: Alors déjà, on vous les casse pas, on vous les suce.
21: Mais c'est dégueulasse.
22: Eh hey, oh, hey, hein. Vous étiez bien content hier soir quand votre femme vous a gobé les...
21: Oui, non mais là c'est pas pareil, vous nous prélevez du sang. Et en plus, vous pouvez transmettre des maladies.
22: Oh, mais ça va, on essaie juste de nourrir nos enfants.
21: Non mais ça c'est...
22: Vous buvez bien du lait, vous.
21: Oui.
22: Et c'est littéralement du jus de vache.
21: D'accord, mais...
22: Et en plus, vous les tuez pour faire des burgers.
21: Attendez, comment ça on tue des vaches pour faire des burgers?
22: Quoi, vous saviez pas qu'il faut tuer des vaches pour faire des burgers?
21: Bah, je pensais que des steaks hachés ça suffisait.
22: Hein?
21: Non mais dites-nous franchement, un moustique, ça sert à quoi?
22: Eh ben, ça sert
21: À part faire chier le monde, je veux dire.
22: Ah, à part faire chier le monde, ah bah je sais pas du coup.
21: Et vous voyez ce moment où on est au lit dans le noir et d'un coup on vous entend nous tourner autour là.
22: Ah ça c'est un régal.
21: Mais dès qu'on allume la lumière, vous disparaissez comme par magie. Comment vous faites ça?
22: Technique secrète de ninja, vous pouvez pas comprendre.
21: C'est justement le thème de notre reportage, regardez. Alors là, je vais éteindre la lumière et vous allez voir, le moustique va rappliquer à la seconde. Allez, bonne nuit.
22: Miam miam miam miam, du bon sang.
21: Il est où? Ok, c'est bon, il est parti.
22: Je vais me régaler.
21: Il est où? Bon, il est parti.
22: Miam miam miam miam miam miam miam miam.
21: Ah, c'est pas vrai, je vais le buter. Bon, il est parti.
22: Miam miam miam miam miam miam miam.
21: Yes, je l'ai eu. Allez, bonne nuit.
22: Miam miam miam miam miam miam, du bon sang. Miam miam miam miam miam.
21: Ah pute. Voilà, donc on est d'accord pour dire que ce bruit que vous nous faites dans l'oreille là est juste insupportable.
22: Oh mais ça va, on vous chante de l'opéra exprès pour vous endormir et vous trouvez le moyen de râler.
21: De l'opéra? Vous vous foutez de ma gueule?
22: Si vous ne me croyez pas, tenez, écoutez ça. C'est un bruit de moustique passé au ralenti, vous allez voir. Alors, ça te la ferme la gueule?
21: Bon, on va à la pub. Dis donc, Roger, t'en fais une tête, qu'est-ce qui t'arrive? Oh, figure-toi qu'hier, j'ai surpris Lucia dans la cuisine qui s'envoyait en l'air avec un autre gars.
23: Non!
21: Si, et pas qu'un peu. J'ai dû utiliser une spatule pour les décrocher du plafond.
23: Et qu'est-ce qu'il a dit?
21: Qui ça, le gars?
23: Non, le plafond.
21: Pas grand-chose, hein, tu sais comment sont les plafonds.
23: Et Lucia, qu'est-ce qu'elle dit?
21: Oh, Lucia, elle nie complètement.
23: C'est vrai, elle nie, Lucia?
21: Ah ouais, Lucia, elle nie.
24: Le nouvel album de Clara Lucia nie. Bientôt chez le vieux disquaire du village à qui il manque la moitié des dents qui sent la transpiration mélangée à l'eau de Cologne et qui est une haleine de bière chaude.
21: De retour à Été Télé, allons maintenant retrouver les vagues et le sable du côté de Saint-Plouf-les-Bains sur plage sur mer pour découvrir comment les touristes vivent leur expérience estivale. Pascal est sur place. Bonjour Pascal.
25: Bonjour Julien.
21: Et bonjour sur place.
25: Salut.
21: On vous écoute. Merci Julien. Alors comme vous l'avez dit, nous sommes en direct de Saint-Plouf-les-Bains sur plage sur mer et on va demander aux vacanciers ce qu'ils pensent de cet endroit. Pardon jeune homme?
25: Ouais.
21: Qu'est-ce qu'il vous plaît particulièrement sur cette plage?
25: Moi je kiffe la vibe.
21: Ah, vous kiffez la vibe?
25: Ah, la vibe, moi je kiffe.
21: C'est-à-dire?
25: Ah, moi je vibe la kiffe.
21: Pardon?
25: Je vibe kiffe la moi.
21: Et qu'est-ce que vous pensez des vagues par exemple?
25: Ah, je kiffe trop la vibe des vagues. Il y a une vague de vibe et la vibe des vagues dans la vague des vibes et de la vague des vibes dans la vague des vibes.
21: D'accord. Et vous monsieur, qu'est-ce que vous faites?
26: Vous ne voyez pas, je suis en train de méditer.
21: Ah, vous méditez en mer? Et ça fait combien de temps que vous faites ça?
26: Oh, je médite en mer depuis des années.
21: Ah, d'accord.
26: D'où le nom Méditerranée.
21: On l'avait vu venir. Et alors, vous pouvez nous en dire plus?
26: Oui, eh bien, vous voyez, là, je suis en train de faire la position du homard intérieur.
21: Qu'est-ce que c'est que ça?
26: Il faut respirer par les ouïes.
21: Mais on n'a pas.
26: Même si on n'en a pas, c'est mental.
21: Ah, c'est mental, d'accord.
26: Il faut aussi sentir ses pinces.
21: Mais on n'a pas.
26: Même si on n'en a pas, c'est mental.
21: Ah, d'accord.
26: Vous devez ensuite imaginer que vous avez un énorme sexe.
21: Mais je...
26: Moi non plus, c'est mental, c'est mental.
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28: Damien?
29: Ouais, moi j'aimerais vous parler un petit peu du Guinness Book et des records. Je sais pas si vous voyez un peu ce que c'est.
28: Bien sûr.
29: Oui. Voilà, on peut réaliser.
28: Ça truc avec la bière, ça, non?
29: Oui, alors, bah, à la base, oui, hein, du coup. Hein, d'ailleurs,
28: on en parlait il y a 15 jours, ouais, parce qu'on parlait de la série House of Guinness.
29: Exactement. Ah, ouais. Et c'est grâce à ça seulement que j'ai pu. Non, c'est pas vrai. mais. Voilà, j'ai découvert un homme qui s'appelle Ashrita Furman. Je ne sais pas si vous le connaissez.
28: Ah oui, pas du tout. Il est allemand, il habite rue Haussmann. je connais bien.
29: C'est vrai.
28: Il fait des super tartiflettes, il paraît.
29: C'est ça.
28: C'est la meilleure adresse d'Allemagne.
29: Mais pas avec des lardons, avec des saucisses de Francfort, du coup.
28: Exactement. Wow, mais ça change tout. Ça change tout. Tout.
29: Ah bah là, oui, totalement. Hein, c'est, et ben voilà, c'était mon... Ça pas du tout. Alors, du coup...
0: T'imagines, c'est vrai. Genre un truc. Merde.
29: Non, disons. Disons que, est-ce que quelqu'un est capable de me dire quel record a réalisé Ashrita Furman?
28: Non, je déconne. Un domaine.
29: Non, je déconne, je déconne. Parce qu'il en a fait plus de 350. Oh actuellement, il en a encore 174.
28: Ah ouais? Mais,
29: donc voilà, ouais. J'ai découvert ça. Donc le mec, il savait pas quoi faire. Il est né la même année que la création du bouquin. Il en était passionné, mais il s'est dit bon bah là faut être sportif. Moi je suis pas sportif. Puis il s'est mis à la méditation tout ça et bon ouais, je passe les détails. Mais un jour il a fait une épreuve de vélo. Il a fait en fait je suis vachement doué grâce à la méditation et c'est mon moi et mon sur moi qui a couru. Bon le mec il avait regardé le dessin animé de Mickey apparemment. Et bah ça n'empêche que du coup il s'y est mis. Il a commencé à faire diverses épreuves mais plus ou moins loufoques. Hein, vous savez c'est Guinness Book. Du moment que t'es un peu suivi tout ça, bon, voilà, tu peux faire ce que tu veux. Hein. Je vais vous faire une liste après. Enfin, je veux pas tous vous les faire, mais je vais vous en balancer deux trois. Et donc, il a commencé à faire des petites épreuves, des petits trucs. Ah bah tiens, c'est un record. Bah tiens, je vais en faire un là. Machin. Puis il s'est dit, bah moi, je pourrais faire un record dans le monde entier, c'est possible. Donc, il s'est baladé de continent en continent. Puis dans chaque continent, il fait des records pour en avoir un peu partout. Donc, il se remplit son petit livre comme ça. Enfin, il s'est rempli parce qu'aujourd'hui, il a 71 ans, le pauvre.
0: Il y en a qui ont des passeports. Lui, il a un Guinness.
29: C'est exactement ça. Je suis venu là, là,
0: à la douane. Donc là, arrivé à la douane. Bonjour. Faut le sortir de ta valise.
29: Wow. Et donc bon là il a fait des trucs en tout genre parce que bah, encore une fois plus de 350 c'est un peu compliqué mais par exemple bon il a balancé des shurikens sur une cible en un seul coup et le plus de plantés là attendez je descends un peu parce que j'ai toute une page hein, évidemment c'est très très long 350 donc là faut voir hop le plus de concombres coupés à l'épée quelqu'un le fait dans la bouche
1: mais quoi.
29: Attends parce que il a découpé des concombres enfin mais là il a également découpé des pommes de terre en sautant sur une pelle.
1: Quoi?
29: Pourquoi? Je sais pas.
1: C'est impossible.
0: À quel moment tu vas
29: faire éclater le plus de ballons en une minute à l'aide d'une fourchette?
28: T'imagines qu'il y a un mec quand même qui vient pour valider, ouais, c'est son métier, il vient le voir.
29: Sachant qu'il a également fait le plus de ballons gonflés par le nez en 3 minutes, donc voilà, c'est. Enfin bref, que des conneries comme ça. Il a fait des trucs sur des ballons sauteurs, il a fait le plus de roues possible le long de je sais plus quel fleuve et tout. Bah, j'ai commencé à regarder. C'est farfelu, je vous invite à découvrir. Donc, Ashrita, quand j'ai perdu son nom, je remonte à la page. Ashrita, pardon, Furman. Allez voir un peu, mais là, oui.
0: Non, mais
29: en même temps, 350 records, forcément.
0: Des fois, on se dit, il faut s'ennuyer pour que l'imagination, mais des fois, il faut arrêter de s'ennuyer. Il faut trouver quelque chose à faire.
1: Et trouve un job, non, de Dieu.
28: Juste, est-ce que c'est l'homme qui a le plus de records?
29: Alors, bah oui.
28: Est-ce que c'est le recordman du nombre de records?
29: Tu coupes le truc, je vais vous laisser finir, mais voilà, il se trouve qu'effectivement, dans ses records, il a le recordman d'être. Le record d'être le recordman des records. Et effectivement, c'est son ultime pour l'instant.
28: Bah, en vrai, c'est rigolo.
29: Juste pour le fait d'encore une fois, parce que je tombe dessus, je vous le dis, hein, il a fait la plus longue partie de tennis de table au monde, mais avec des œufs.
28: Non, c'est pas vrai.
29: Bah, si.
28: Les œufs cuits durs ou les œufs mi-mollets?
0: Tous les genres. Tous les œufs d'autruche.
29: Pour le coup, ils sont deux, hein, parce qu'il l'a fait avec Bépine Larkin. Hein, ils sont tous deux américains, parce que le mec est américain malgré son.
28: Ouais, mais il était allemand avant, au début.
29: Oui. <Ouais.
28: rire> Grossman.
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2: Radio G, il est 8h27. C'était mieux après. C'est le nom de l'émission dont nous allons écouter un extrait. Revenons donc ensemble sur les origines des choses.
3: Entièrement bruté à la bouche.
4: Oh là là, c'est bon. Bien fait.
3: Et bien donc.
4: Oui, non, mais c'est la bouche. D'accord, ok, non.
3: Je sens bon le sable chaud, les palmiers et la houla. Mon nom veut dire puce sauteuse en hawaïen. Je suis le ukulélé. Donc il a été inventé au 19e siècle à Hawaï suite à l'importation du cavaquinho par les Portugais, un instrument fort semblable, mais portugais. J'aimerais vous dire que les colons arrivés à Hawaï ont fait des barbecues sur la plage en jouant de la musique avec les autochtones et en dansant,
4: j'en doute.
3: Etc.
4: Non, j'en doute.
3: Et bon, en réalité, les colons viennent surtout réduire en esclavage, piller les richesses et violer les femmes. C'est beau l'histoire. Hein. Mais enfin, naît alors de tout cela le cavaquinho. Le ukulélé. Il se diffuse dans les années 1920 aux États-Unis et devient de plus en plus populaire. Jusqu'à ce que les grands noms de la musique l'adoptent. Par exemple, le merveilleux Elvis Presley, il aime Hawaï, il aime sa culture. Il y fait même un film en 1961, Blue Hawaii, avec un album du même nom qui cartonne. Et on y voit notamment notre très beau Elvis avec un ukulélé dans les mains. Ça fait exploser le ukulélé qui se diffuse encore plus. Elvis, Sol Hoopy et Iz, pour ne citer que ces grands noms, diffusent ce beau son du ukulélé. En 1993, Iz, de son nom complet Israel Kamakawiwo, sort le titre mondialement connu Somewhere Over the Rainbow. Un mixte entre les paroles d'une chanson d'un film du Magicien d'Oz de 1930 et What a Wonderful World de Louis Armstrong avec une belle accent.

0: Ok, ça ressemble à quoi un ukulélé?
1: Ah, c'est une guitare qui est trois fois plus petite, en fait, avec quatre cordes.
0: Ah,
1: qui est, ouais, c'est
0: une guitare pour enfants.
1: C'est ça, c'est la même forme qu'une guitare, mais c'est trois fois plus petite.
0: D'accord, d'où le son un peu plus aigu que les guitares classiques.
1: En France, on a aussi une égérie du ukulélé qui a popularisé son utilisation. Malheureusement, c'était dans la Nouvelle Star et c'était Julien Doré qui tenait le pauvre.
0: Bah, pas malheureusement, c'était bien.
1: En 2007.
0: Bah, c'était très bien, moi j'aime bien Julien Doré. Il a fait dynamité un peu le programme d'ailleurs, il était un petit peu fou à l'époque et il est toujours, mais c'était pas mal, hein, non, ouais. C'était bien.
1: Non, la différence de génération doit se sentir ici. Dans les
0: non, c'est que tu l'as pas regardé en fait, c'est ça sans doute.
1: Et aujourd'hui, vous pouvez acheter un ukulélé pour moins de 50 euros, apprendre à jouer gratuitement sur YouTube et élargir votre panel musical grâce à de très nombreuses partitions en ligne. Bref, le ukulélé, il n'y a rien de mieux pour égayer quelques soirées ou déclarer à votre flamme à l'être aimé.
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0: Nous venons d'entendre Nash, qui est autrice, compositrice, interprète et musicienne. Elle est la plus jeune des quatre enfants de Louis Chédid, et donc elle est la petite fille d'André Chédid. Dès 8 ans, elle a commencé à écrire des poèmes, et très vite elle a chanté avec les chœurs de Mathieu pour ses albums. Elle a étudié le chant, notamment le chant lyrique, mais aussi le théâtre et les claquettes. C'est à 18 ans qu'elle a décidé de faire carrière dans la musique. Depuis 2015, elle a sorti 5 EP et singles et 5 albums solo. La chanson de Nash que nous venons d'écouter s'appelle « Dans les yeux de ma mère ».
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2: Radio G, il est 8h37. Alors, toujours prêt à savourer nos différences? Écoutons maintenant une étrange émission qui permettait aux auditeurs de l'arrêter. Oui. La preuve avec cet extrait de Dans mon tiroir.
3: Alors moi, ce soir, je voulais rendre hommage aux méduses. Alors, vous en rencontrez sur la plage pendant les vacances.
2: Pour moi, elles
3: sont indispensables.
2: Ah bon?
3: Et effectivement, je vous parle pas des méduses, effectivement, qui vous ont piqué aux fesses et donné des boutons pendant votre enfance, mais tout simplement de la nostalgie des sandales en plastique. Vous vous souvenez? Oui. Les méduses.
4: Oui. Ah, on appelait ça des méduses, c'est les anciennes crocs.
3: Les sandales
4: quoi.
3: De plage.
4: C'est ça.
3: Oui, c'est les sandales de plage en fait, qui étaient très en vogue dans les années 80 et qu'on achetait au supermarché. Ça s'appelait même les tatates du pauvre à l'époque. Donc rien à voir avec le sac de Jacques Birking.
4: C'est ce qui est super. C'est transparent, c'est ça?
3: Ouais, c'est transparent, c'est en plastique.
4: Ah, et c'était pour... Alors, il y avait les cailloux qui se coinçaient dedans.
3: Ah non, justement.
4: Ouais, mais ça fait mal, hein.
3: Ah non, mais justement, c'était fait exprès pour grimper sur les rochers et nager dans l'eau sans danger. C'était fait exprès.
4: Oui, mais les cailloux, la sable, ils se mettaient en dessous et des fois, c'était pas...
3: Oui, parfois, oui.
4: Ouais, c'était pas... Puis au niveau esthétique, je suis désolé.
5: Pour pas marcher sur les...
3: Il y en avait toutes les couleurs, aussi, je sais pas si vous vous souvenez. Et la première sandale de plage, elle est arrivée en 1946 dans le village, dans un village en Auvergne qui s'appelle les Sarrés.
5: Pas du tout au bord de la plage, du coup.
3: Non, c'est... du tout.
4: Plage en Auvergne.
3: Et
4: bien
3: elle
4: sûr,
3: s'appelait la Sarrésienne.
4: D'accord, et voilà. On les appelait pas sandales de plage, donc du coup.
3: Ouais, et ça arrivait après la guerre parce que le cuir venait à manquer, en fait, comme matériau. Et du coup, l'inventeur, c'est Jean Dauphin.
4: Avec de la peau de dauphin.
3: Ouais, c'était un coutelier, en fait, tout simplement. C'est bizarre, rien à voir avec les chaussures au début. Mais en fait, il a pris le plastique pour. Faire des... En fait, au début, il l'a mis à un couteau. Vous savez, comment on appelle ça? La manche du couteau.
4: Ouais.
3: Et voilà.
4: Il a forgé le plastique dessus.
3: Ouais, voilà, c'est ça. Et ensuite, il en a fait pour les chaussures.
4: D'accord.
3: Tout simplement.
4: Ok.
3: Alors, dans les années 60, tout le monde en porte, évidemment. Et on lui reconnaît une bonne résistance à cette chaussure. Elle est capable de résister aux moussons tropicales et à la moisissure parce qu'elle a été d'abord exportée en Afrique, etc.
4: Alors je crois qu'elle est pas là-bas.
3: Elle n'a pas résisté. Et on lui donne... Non, alors, si, je suis alors... encore là.
4: Non,
6: il n'y a pas le casque, mais du coup, tu arrives à 100%, effectivement.
4: Ah ouais, elle avait préparé une chronique, mais alors...
3: Mais en plus, ouais, c'est parce que moi, j'ai la nostalgie. Je mets toujours mes sandales en plastique à la plage. C'est
4: d'accord.
3: Tout.
4: Ouais.
6: C'est perturbant d'avoir une belle chronique qu'on aime vraiment.
3: Ouais, c'est ça. Et surtout que c'est revenu à la mode depuis 10 ans là.
4: Ouais, c'est les Crocs qui remplacent.
3: Ah non. Ça s'appelle la marque Méduse et ça
4: maintenant
3: c'est 95 euros le prix d'une paire de chaussures qu'on met en ville.
7: Ouais.
3: Et oui, c'est pas du tout pareil.
5: Avec des chaussettes.
6: Ah oui, bon, ça. Ah non, mais attendez, vous avez des touristes mal à côté de chez vous ou quoi? C'était.
5: Il y a un sac Birkin.
7: Pour les enfants, c'est mignon.
6: Ouais, alors le sac Birkin coûte un peu plus cher.
3: Pour les adultes.
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2: De la musique angevine à l'honneur dans la suite de

0: savourer nos différences avec un extrait du quart d'heure angevin.
1: J'ai fait mon choix.
2: Alors, quel titre voudrais-tu nous interpréter ?
1: Je vais interpréter une chanson qui s'appelle Vincent. J'en dis pas plus, je vais vous laisser découvrir. Mon objectif en vous chantant cette chanson, c'est de la faire sans pleurer. Ça va pas être un exercice facile.
2: On t'écoute.

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0: Bon, ben, alors, il faut que vous sachiez un truc, c'est que Alice, une de ses passions, c'est de me faire pleurer. Et elle y arrive très bien en chantant. Et voilà, donc on est deux à pleurer, là, dans le studio.
1: En tout cas, c'était magnifique. On comprend pourquoi elle aime le bleu.
0: Ah bah Vincent Van Gogh, pour le coup, le bleu, il l'aimait beaucoup aussi.
1: Je veux dire, je pouvais parler tout à l'heure de Barbara, mais là, il m'est venu une autre personne, peut-être le chanteur français que je préfère. Et là, ta façon d'écrire me l'a rappelé, c'est Jean Ferrat.
0: Ah bah, oui. Merci beaucoup. Oh bah, c'est un très beau compliment. Ouais.
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0: vomir le sang.
1: L'été, ouais. C'est sûr.
2: Parce que la dernière fois, on avait dit que pour les testicules, la chaleur, quand c'était chaud, c'était pas bon.
3: Oui. Mais là, c'est l'envie plutôt, les beaux jours.
2: Oui, mais c'est les hormones et tout ça. Bah, ça se trouve, avec la chaleur, les hormones, c'est moins. Attends, c'est il fait chaud, on n'a pas envie. Et alors qu'en hiver.
0: Bon, en hiver, il fait froid, on n'a pas envie.
2: Oui, on est sous la couette. Parce qu'en été, on est chacun de notre côté en train de bronzer. Alors qu'on est plus regroupé en hiver.
3: C'est propice aux rencontres.
0: Oui.
2: Ouais.
3: Et donc.
1: Exactement.
4: Moi, je dis oui.
0: Et Sonia, on connaît un rayon. Hein.
5: Je pense que si. Je pense qu'entre 26 et 32 degrés, oui. Après, il fait chaud.
2: Ouais. C'est, après, ça marche plus bien.
0: Bon. Allez, moi, je dis oui.
2: Tu dis oui?
1: Oui.
2: Ouais. Ok. Bon, voilà la réponse.
6: Le soleil stimule la production de vitamine D, qui joue un rôle direct dans la synthèse de la testostérone chez l'homme et la femme. Une étude autrichienne a montré qu'une exposition aux UVB augmente le taux de testostérone de 69% chez les hommes. Alors oui, le soleil augmente notre libido. Chaleur. Allez Clément, quand tu veux pour venir m'étaler de la crème. À bientôt les coquines, pour une nouvelle question coquine.
0: C'est quand
4: elle veut. Ce chiffre de 69% est quand même très étrange.
2: C'est vrai, c'est spécial, ouais. Mais effectivement, bon, Clément, t'as une touche. Hein.
0: Bah c'est une invitation, je suppose.
2: À étaler de la crème, tout à fait.
0: Très bien. Ah,
2: voilà, si t'as envie de te taper une IA, moi je veux bien.
7: 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Écoutons ensemble le titre d'un des participants de Radiovision.
8: L'artiste qui s'installe à présent est autrice, compositrice. Elle a 32 ans. Elle est originaire de Madagascar et plus particulièrement, pour ceux qui connaissent le petit village ou la ville d'Ant.
2: Alors, il y a Olivier qui a pris une carte là. Il est en train de mettre. Alors, déjà Belgique, il a mis Québec. Maintenant, Madagascar.
8: Maintenant, Madagascar et plus précisément Antananarivo.
2: D'accord.
0: C'est la capitale.
2: Oui.
8: Et depuis maintenant 8 ans, elle est professionnelle et elle rêve. Elle rêve d'une carrière internationale, eh bien, ou bien même d'intégrer une comédie musicale, puisqu'elle a son palmarès de nombreuses reprises, entre autres du rôle Nala dans Le Roi Lion. Hein. Et donc, en 2022 également, elle a fait la première partie du chanteur-rappeur Dadju, pour ceux que ça parle peut-être, le frère de Gims. Ouais. Voilà, et tout ça à Madagascar.
2: Bon, en même temps, elle a ce qu'il faut. Hein. Au niveau de la voix, elle en voit. Hein.
8: Ça pulse, effectivement. Ouais. Donc, Bettia et... veut dire en malgache beaucoup même, et bien cet amour, elle veut le partager, vous le transmettre. Ce soir, elle nous interprète Time to Live, titre initialement créé en malgache avec ses frères et qu'elle a traduit ensuite en anglais. Le message que souhaite véhiculer Bettia, c'est de pousser les gens à vivre leur vie en assumant leurs propres choix. Alors les amis, nous vous laissons découvrir à présent Time to Live.

0: C'était Bettia avec Time to Live. Dans 7 minutes, il sera 9h, 8h53 sur Radio G.
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0: Vous êtes toujours dans Savourer nos différences. Merci de nous suivre fidèlement tous les matins. Maintenant, il est temps de retrouver la deuxième partie de l'horoscope avec les 6 derniers signes.
2: Cancer.
3: Le destin vous tend la main. Enfin, vérifiez qu'elle ne vous tente pas une facture.
2: Sagittaire.
3: Mars en maison 1 booste votre tonus. Vos voisins du dessous le ressentent déjà.
2: Taureau.
3: Votre partenaire vous trouve irrésistible. Profitez-en, ces phases sont cycliques.
2: Balance.
3: Vous séduisez sans même essayer. Imaginez si vous essayez.
2: Vierge.
3: Belle vitalité en perspective. Deuxième décan privilégié. Les autres font des étirements.
2: Bélier.
3: Une rentrée d'argent vous remettra à flot. Le temps de couler à nouveau, naturellement.
0: Vous écoutez Savourer nos différences, ce serait un scandale que de rater cette émission. Et justement, il est l'heure de retrouver notre chronique quotidienne, Scandale.
3: Les deux stars planétaires dont la voix appartenait à d'autres.
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3: Le groupe le plus populaire de la planète. Des tubes qui passent en boucle, un Grammy Award, la plus haute récompense de la musique, deux visages magnifiques sur tous les écrans. Sauf qu'ils n'avaient jamais chanté une seule note. Pas une. Voici l'histoire de Milli Vanilli, l'un des plus grands scandales de l'histoire de la musique. Fin des années 80, un producteur allemand, Frank Farian, a une recette éprouvée. Il enregistre des tubes avec d'excellents chanteurs de studio, puis met en avant d'autres personnes plus photogéniques pour incarner le groupe sur scène et dans les clips. Il l'a déjà fait avec un groupe disco à succès dans les années 70. Cette fois, il recrute deux jeunes danseurs, beaux, charismatiques, Fab Morvan et Rob Pilatus. À l'époque, ils vivent pauvrement à Munich. Farian leur propose 4000 dollars chacun pour devenir les visages d'un nouveau duo, Milli Vanilli. Le succès est foudroyant. L'album « Girl You Want It's You » s'écoule à des millions d'exemplaires. Les tubes s'enchaînent. Et en février 1990, c'est la consécration. Milli Vanilli remporte le Grammy Award du meilleur nouvel artiste. Le seul détail, c'est que les voix sur les disques sont celles d'autres chanteurs. Restez dans l'ombre. Le mensonge tient sur un fil. Et ce fil va craquer en public. En juillet 1989, lors d'un concert de la tournée MTV dans un parc d'attractions du Connecticut, la bande sonore se bloque. Le refrain de « Girl, you want it's you » se met à sauter, à répéter en boucle les mêmes mots. Et le mot « true », vrai, ne vient jamais. Sur scène, panique. Pilatus racontera « J'ai su là tout de suite que c'était le début de la fin ». Les rumeurs enflent. Comment ces deux garçons aux accents si prononcés pourraient-ils chanter dans un anglais aussi parfait? La pression devient intenable. Morvan et Pilatus eux-mêmes commencent à réclamer le droit de chanter pour de vrai sur le prochain album. C'est la goutte de trop. Le 15 novembre 1990, Frank Farian convoque la presse et lâche la bombe. Morvan et Pilatus n'ont jamais chanté une seule note sur les disques. Le lendemain, la presse titre « C'est vrai, Milli Vanilli ne chantait pas ». Et en un instant, le duo passe du sommet à la risée mondiale. Les conséquences sont implacables. Leur maison de disques les lâche et efface l'album de son catalogue. Des fans furieux lancent des actions en justice pour réclamer le remboursement de leurs disques. Et, fait sans précédent dans l'histoire, la prestigieuse Académie de la musique leur retire leur Grammy, la première fois qu'une telle récompense est révoquée. La suite est tragique. Rob Pilatus ne se relèvera jamais vraiment de la chute, du ridicule, du racisme dont le duo a aussi été la cible. Il meurt en 1998 d'une overdose présumée. Femme en vent, lui poursuivra son chemin et finira des décennies plus tard par raconter sa propre histoire. Milli Vanilli n'a pas vraiment été le scandale de deux imposteurs, car les vrais chanteurs existaient. Le producteur savait, l'industrie laissait faire. Le scandale, c'est qu'on a transformé deux jeunes hommes en marionnettes, puis qu'on les a livrés seuls à la foule, le jour où le mensonge s'est effondré. À bientôt pour un nouveau scandale.
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7: Quelle indignité.
0: C'est déjà l'heure de refermer cette matinée avec vous. On espère que ce moment vous a plu et qu'on vous a fait passer un bon quart d'heure, voire une bonne heure entière. Alors si vous aussi vous rêvez d'un micro ou d'une émission bien à vous, eh bien les radios locales sont faites pour ça. Alors envoyez-nous votre projet via le formulaire de contact radio-g.fr. On se retrouve dès le prochain rendez-vous quotidien, toujours entre 8h et 9h, du lundi au vendredi, sans interruption cet été. Bonne continuation de journée, reposez-vous bien si vous êtes en congé et courage aux travailleurs du jour. On vous laisse en compagnie de la météo angevine, suivie du flash RFI, puis de la playlist de Radio G. C'était Savourer nos différences. Topette.
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5: Bonjour, vous êtes sur Radio G pour la météo. En ce moment, à Angers, la température est de 18 degrés. Pour ce matin, attendez-vous à un ciel très nuageux. 20 degrés au compteur, un temps parfait pour les terrasses et les balades. Cet après-midi, la couverture nuageuse sera importante. 27 degrés au compteur. En soirée, quelques nuages épars seront présents. La température s'établira à 26 degrés, parfait pour les déjeuners à l'ombre.
2: C'était la météo pour aujourd'hui. On vous souhaite une belle journée. 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
2: Clotilde Dumay.
1: Le journal international avec vous, Fabrice Le Grier, et la crise de Ceuta au cœur d'une réunion des ministres de l'Intérieur de l'UE. Ce sera dans une heure maintenant.
3: Réunion durant laquelle l'Italie entend promouvoir sa politique migratoire. Le ministre de l'Intérieur italien, Matteo Piantedosi, va proposer la création de centres de retour pour le rapatriement de migrants en situation irrégulière. À l'image de l'accord passé entre Rome et l'Albanie, des hubs financés par des fonds européens et qui seraient presque tous localisés en Afrique. Les détails dans un instant.
1: Dans ce journal également, ces nouveaux pourparlers entre Israël et le Liban aujourd'hui.
3: Ils porteront sur la mise en œuvre de l'accord cadre signé entre les deux pays fin juin, accord qui prévoit le désarmement du Hezbollah et le retrait de l'armée israélienne dans des zones du sud du Liban, mais son application reste très complexe sur le terrain.
1: Nous serons aussi au Nigeria où les populations vivent dans la peur des enlèvements ou des pillages.
3: À l'image de ce qu'il s'est passé dans le nord-ouest du pays où 52 personnes ont été enlevées par des hommes armés appelés bandits, un mode opératoire fréquent, et pour y faire face, le vote de la loi sur une police des est attendu.
1: Et puis toujours de gigantesques incendies en Grèce ou encore dans le nord-ouest américain ce matin, tandis qu'en France, la situation s'améliore.
3: Oui, les feux sont dans l'ensemble maîtrisés. Des milliers d'évacués ont pu rentrer chez eux hier, comme au Porges, la commune la plus touchée dans le département de la Gironde, où une cellule de soutien psychologique a été mise en place.
1: Une réunion donc ce matin en visioconférence des ministres de l'Intérieur de l'Union Européenne avec la crise de Ceuta au cœur des échanges.
3: Et l'Italie entend donc promouvoir sa politique migratoire, elle qui a rétabli avant-hier et pour un mois les contrôles aux frontières maritimes et aériennes avec l'Espagne suite aux événements de Ceuta. Giorgia Meloni, la chef du gouvernement italien, réclame une action coordonnée contre l'immigration illégale et l'Italie entend proposer le modèle de l'accord migratoire qu'elle a passé avec l'Albanie, autrement dit un réseau européen de centres de retour dans des pays tiers qui seraient financés par l'Union européenne et qui seraient presque tous situés en Afrique. Anne Lenir, vous êtes notre correspondante à Rome. Bonjour Anne.
4: Bonjour Fabrice.
3: Ce modèle Albanie lancé en octobre 2024 peut-il être considéré comme performant ?
4: Eh bien écoutez, depuis l'ouverture des centres d'identification et de demande d'asile en Albanie, sous juridiction italienne, ce projet réservé à des hommes adultes n'a pas fait ses preuves en raison d'obstacles juridiques et logistiques, y compris après la réorientation des centres fin 2025 pour en faire essentiellement des structures pour le rapatriement de migrants provenant de centres de détention en Italie. Alors, selon l'Institut de recherche IDOS et l'ONG Tavolo Asilo e Immigrazione, le nombre de migrants ayant transité dans ces centres est de 685 entre 2025 et 2026, alors que Giorgia Meloni prévoyait jusqu'à 3000 migrants par mois sur les sites de Shenzhen et de Jeddah. Quant au nombre total de rapatriements qui exigent le retour en Italie avant l'expulsion vers le pays d'origine, il est de 101 migrants pour un coût estimé à 495 000 euros par personne. Qui plus est, pour la seule année 2026, les fonds de l'État italien alloués à la gestion des centres en Albanie s'élèvent à plus de 132 millions d'euros.
3: Et Anne, le gouvernement Meloni n'en demeure pas moins décidé à poursuivre cette expérience. Il espère même remplir les centres en Albanie d'ici le début 2027, en pleine campagne électorale pour les législatives.
4: Oui, mais rappelons que le fonctionnement des centres reste suspendu à des décisions de justice. La Cour de justice de l'Union européenne doit délibérer prochainement sur la conformité de l'accord migratoire Italie-Albanie au droit européen. Ensuite, la Cour de cassation de Rome devra rendre son arrêt définitif sur les recours présentés par le ministère de l'Intérieur contre l'invalidation par plusieurs tribunaux du transfert de migrants en Albanie. Donc, la volonté affichée du gouvernement Meloni ne peut être dissociée de la propagande anti-migrant, d'autant qu'actuellement, l'Italie n'est pas dans une situation de crise migratoire.
3: Anne Lenir, en direct de Rome pour RFI.
1: Rome doit se tenir, par ailleurs, un nouveau cycle de négociations entre Israël et le Liban aujourd'hui.
3: Des pourparlers sous médiation américaine et qui porteront sur la mise en œuvre de l'accord cadre signé fin juin. Il prévoit le désarmement du Hezbollah, ainsi que le retrait d'Israël dans des zones pilotes où les forces libanaises doivent ensuite être détruites. déployés. Mais sur le terrain, son application reste très compliquée en raison des opérations que mène encore l'armée israélienne.
1: Au Liban, justement, c'était il y a 6 ans, jour pour jour, l'une des plus puissantes explosions non nucléaires de l'histoire dévastait le port et plus de la moitié de la ville de Beyrouth.
3: La catastrophe a fait 235 morts, plus de 6500 blessés. Elle a été déclenchée par un incendie dans un entrepôt stockant des tonnes de nitrate d'ammonium. Le Liban attend toujours de connaître les responsables de cette tragédie. Hier, le président Joseph Aoun a appelé le juge en charge de l'enquête à publier l'acte d'accusation.
1: Dans l'actualité également, cette visite du président du Kurdistan irakien à Damas, en Syrie, hier.
3: Shirvan Barzani s'est entretenu avec le nouveau président syrien Ahmed el-Shara et qui est l'un des parents de l'accord négocié entre les autorités de Damas et les forces démocratiques syriennes, un groupe à majorité kurde qui contrôlait de vastes pans du nord-est de la Syrie. Le texte signé fin janvier prévoyait l'intégration des Kurdes dans les nouvelles institutions nationales, intégration qui reste toutefois très partielle, Guillaume Delteille.
0: L'accord du 29 janvier prévoyait que les FTS, les forces à majorité kurdes, rejoignent les forces nationales. Mais le processus se heurte à une différence d'interprétation du texte, estime Kerim Kamar. Il est le représentant en France de l'administration à majorité kurde qui contrôlait le nord et l'est de la Syrie.
5: Pour les gouvernements syriens, l'intégration concernait à ce que les membres de FDS viennent individuellement intégrer l'armée syrienne. Or, les forces kurdes, pour eux, l'intégration, c'était intégrer le ministère de la Défense tout en gardant leur propre division et donc entrer dans l'armée en tant que telle.
0: L'avancée des forces gouvernementales a permis de rétablir une relative unité dans le nord-est syrien et de nombreux Kurdes déplacés depuis plusieurs années ont pu regagner leur ville d'origine. Mais la peur demeure, dit Kerim Kamar.
5: Il y a toujours un sentiment d'insécurité parce que des forces du gouvernement syrien, c'est un amalgame de groupes, ex-groupes djihadistes, et des milices qui sont pro-turques. Ces groupes qui sont toujours payés par la Turquie rendent la vie de ces Kurdes très très difficile quotidiennement.
0: Certains enseignants kurdes sont empêchés d'enseigner et l'apprentissage de la langue kurde dans les écoles parfois interdit, dénonce Kerim Kamar. Dans le quotidien des habitants aussi, l'accord du 29 janvier tarde à se concrétiser.
3: Guilhem Delteil.
1: Au nord-ouest du Nigeria, 52 personnes ont été enlevées par des hommes armés appelés bandits après l'attaque d'une base militaire puis de leur village.
3: Un mode opératoire fréquent dans une région où les populations vivent dans la peur des enlèvements ou des pillages. Même si l'armée dit réussir à mettre à mal les organisations qu'elle qualifie de terroristes, les gouverneurs sont dans l'attente du vote de la loi sur la police d'État pour une meilleure prise en charge de la sécurité des citoyens. Les explications d'Harmonie Pondi-Niaga à Lagos.
6: Des hommes armés sur des motos ont d'abord attaqué un camp militaire près de Kachouar Dagi avant d'envahir ce village et de kidnapper plusieurs dizaines d'habitants au milieu de la nuit ce week-end. Un policier et un soldat sont décédés, 2 autres militaires ont été blessés selon l'armée. Ces groupes criminels cherchent à instaurer un climat de terreur en s'en prenant d'abord aux forces de sécurité chargées de la protection des populations, mais aussi en kidnappant des juges ou des autorités locales. De nombreux villageois, dont les maisons ont été pillées, parfois incendiées, sont contraints de fuir dans la crainte de nouvelles attaques. Pour financer leur réseau, les bandits s'appuient sur l'argent des rançons ou la vente de bétail dérobé dans les communautés. L'armée affirme régulièrement porter des coups importants aux groupes auteurs des assauts, malgré la fréquence des attaques. Le mois dernier, le gouverneur de l'État de Zamfara, Daouda Lawal, s'est dit favorable à la loi sur l'instauration d'une police sous l'autorité de chaque État. Elle doit être votée par les 36 assemblées législatives régionales d'ici la fin de l'année. Harmonie Pondi-Niaga, Lagos, RFI.
1: Des améliorations sur le front des incendies dans le sud de la France.
3: Dans le département du Var, dans le sud-est, l'incendie qui a ravagé près de 2000 hectares est désormais maîtrisé. Tout comme dans le sud-ouest, en Gironde, les 3500 habitants du Porge ont pu rentrer chez eux hier. À leur arrivée, un paysage apocalyptique avec notamment plus de 180 maisons calcinées. C'est la commune la plus touchée dans le département. Et pour aider ces sinistrés, une cellule psychologique et de soutien spécial a été mise en place. Fanny Audard en est la responsable.
7: La vulnérabilité, elle est énorme en fait, d'une part parce que les gens vont repénétrer dans leur commune de cœur, où ils vont voir des paysages brûlés, des maisons éventrées, c'est assez violent. Par conséquent, l'idée c'est qu'on puisse nous aussi faciliter l'expression en fait de ce traumatisme. Donc nous sommes en appui en fait avec une multiplicité d'acteurs qui vont pouvoir les renseigner sur les questions de besoins de santé, les besoins matériels, alimentaires, tout ce qui concerne la question des assurances. Donc je pense qu'il faut aussi installer le temps, il faut laisser les gens revenir aussi dans leur commune, voir comment en fait ils reprennent une vie aussi et comment ils peuvent s'appuyer sur les solidarités, notamment qui sont aussi accompagnées par la municipalité.
3: Et en Grèce, les foyers restent très actifs. Ce matin, à une quarantaine de kilomètres d'Athènes, de nouvelles évacuations ont été ordonnées, tout comme dans le nord-ouest des États-Unis où plus de 500 000 hectares ont été ravagés par les flammes. Des feux attisés notamment par les fortes chaleurs dans plusieurs pays, et la Corée du Sud n'est pas épargnée. On a d'ailleurs appris ce matin que 16 personnes y sont décédées en raison des pics de température depuis la nuit.

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2: Il est midi ici à Paris, à Bruxelles. Bonjour à tous.
1: Karine Bellicha.
2: À la une, moment de clarification ou de confrontation. Les ministres de l'Intérieur de l'Union européenne sont réunis en ce moment en visioconférence après le refoulement de dizaines de milliers de personnes de l'enclave espagnole de Ceuta au Maroc. Sujet inflammable dans une Europe divisée sur les questions des frontières révélant des fractures profondes au sein des 27. Sur le front des incendies, les flammes se trouvent à une quarantaine de kilomètres d'Athènes après la France et l'Espagne. Toujours sous surveillance étroite, la Grèce est confrontée à l'un des pires incendies de ces 10 dernières années. Et puis nous irons sur le Tour de France cycliste femme à la rencontre d'une figure iconique, le speaker présent au village départ. Histoire de mettre l'ambiance, reportage à la fin de ce journal. Les ministres de l'Intérieur de l'Union européenne sont autour d'une table virtuelle en ce moment, réunion par visioconférence, après la crise sans précédent à Ceuta ces derniers jours. Un mouvement de foule inédit, plus de 50 000 personnes, pour la plupart marocaines, ont franchi l'enclave espagnole de Ceuta. 70 d'entre elles au moins ont perdu la vie. Aujourd'hui, si la plupart a regagné le Maroc, un bras de fer diplomatique s'est engagé entre Madrid et plusieurs pays de l'Union européenne, d'où cette réunion. En urgence, Muriel Paradon, bonjour.
3: Bonjour.
2: Alors, quels sont les enjeux de cette réunion ?
3: Bien, cette réunion devrait surtout servir à clarifier la situation et à faire baisser la tension au sein de l'Union européenne. Ce week-end, 22 pays ont réclamé cette réunion d'urgence pour demander plus de fermeté face à l'immigration illégale. L'Italie a même annoncé le rétablissement de contrôle à ses frontières. Le Premier ministre espagnol, lui, a fustigé l'égoïsme de certains pays, réclamant lui aussi une réunion. Alors, la situation à Ceuta s'est normalisée, presque tous les migrants ont rejoint le Maroc et il n'y a eu aucun passage vers le continent européen. Mais les images de ces dizaines de milliers de personnes affluant dans la ville ont été exploitées par les partisans d'une ligne dure et ils sont nombreux en Europe avec la montée des extrêmes droites. Alors que l'Espagne, elle, a une politique plus ouverte sur les migrants avec la régularisation notamment de sans-papiers vivant sur son sol. On a donc, on l'a compris, deux visions qui s'opposent. On ne sait pas si des mesures concrètes vont être annoncé aujourd'hui. Un renforcement des contrôles aux frontières via l'agence européenne Frontex est en tout cas envisagé.
2: Et il s'agit de cette même détresse humaine, Muriel Paradon, qui a poussé des dizaines de personnes à prendre la mer entre la France et la Grande-Bretagne aujourd'hui. Une embarcation de fortune a pris feu à la limite des eaux des deux pays, obligeant ses occupants tentant de traverser la Manche à se jeter à l'eau. Près de 160 personnes ont pu être secourues. Il n'y aurait pas de victimes. Beaucoup de pays de l'Union européenne mobilisés par ailleurs sur le front des incendies. La Grèce est désormais en première ligne. La lutte dans la région d'Athènes est acharnée. Cinquième jour de déploiement des pompiers sur les hauteurs de la capitale. Malgré des vents un peu moins forts et l'arrivée sur place d'une dizaine de bombardiers d'eau, les flammes font toujours rage. Il pourrait s'agir d'un des pires incendies de ces 10 dernières années. C'est l'avis de Théodore Giannaros. Il est météorologue à l'Observatoire national grec.
4: Il faudra bien sûr attendre la fin de la saison des incendies car il reste encore au moins 2 mois pendant lesquels l'activité peut être intense en Grèce. Cela dépendra des conditions météorologiques. Mais d'après mon expérience, je m'attends à ce que cette saison soit l'une des pires, du moins en termes de difficultés et d'ampleur. Pour ce qui est du feu actuel, on parle d'un événement qui dure depuis vendredi. Il s'étend sur plusieurs fronts et a entraîné de nombreuses évacuations. C'est globalement une situation très très difficile. Et pour être honnête, c'est l'un des pires scénarios pour ceux qui luttent, car nous faisons face à de multiples foyers. Cela met à rude épreuve les capacités de lutte contre les incendies de n'importe quel pays, aussi bien équipé ou expérimenté soit-il.
2: Le météorologue grec Théodore Dianaros au micro de Nicolas Feldman sur le front des méga-feux toujours, alors que la situation est stabilisée en Gironde. Un incendie de forêt sévit dans la Drôme, dans le sud-est de la France. D'importants moyens aériens sont mobilisés dans cette zone montagneuse, difficile d'accès. De l'autre côté de l'Atlantique, les pompiers luttent pied à pied contre les feux dans l'état de Washington, dans le nord-est des États-Unis. Des incendies, là aussi attisés par la sécheresse et des températures caniculaires. Les flammes ont rasé des quartiers entiers de la ville de Spokane et forcé plus de 60 000 personnes à évacuer. Nouvelle session de pourparlers entre le Liban et Israël. Les discussions ont lieu à Rome, sous parrainage de Washington. Elles vont durer 3 jours et le but est de parvenir et au retrait israélien du sud du pays et au désarmement du Hezbollah, en déployant progressivement l'armée libanaise dans des zones pilotes, évacuées par l'armée de l'État hébreu, un dispositif qui doit ensuite être généralisé. Le Hezbollah a rejeté à plusieurs reprises cet accord et refuse de déposer les armes. Les négociations directes avec Israël n'apporteront que honte et humiliation, a jugé le chef du mouvement chiite pro-iranien, Naïm Qassem, accusant le président libanais d'attiser les divisions au Liban. La situation reste tendue dans le détroit d'Ormuz. Un navire a de nouveau été touché dans la nuit par des tirs, ce qui n'entame pas l'optimisme de Donald Trump. Le président américain assure que les négociations avec l'Iran avancent. Il affirme même que ce passage maritime stratégique, paralysé depuis des mois, pourrait rouvrir dès aujourd'hui, même si Téhéran a démenti tout dialogue direct avec Washington. La Chine, elle, accélère sur tous les fronts de la transition énergétique. Après avoir battu de nouveaux records dans le solaire, Pékin mise désormais aussi sur le nucléaire. Le gouvernement vient d'approuver la construction de 8 nouveaux réacteurs, un investissement de 25 milliards de dollars destiné à répondre à une demande d'électricité toujours plus forte. Pourquoi construire autant de centrales nucléaires alors que la Chine bat déjà des records dans le solaire et l'éolien ? Des éléments de réponse avec Léa Broderst.
0: En réalité, Pékin ne choisit pas entre les deux. Le solaire ne produit pas la nuit, l'éolien dépend du vent. Le nucléaire, lui, fournit une électricité bas carbone en continu et stabilise le réseau. Il limite aussi le recours au charbon lors des pics de consommation ou lorsque les renouvelables ne suffisent pas. Avec ses 8 nouveaux réacteurs, Pékin poursuit son objectif de porter sa capacité nucléaire à 110 gigawatts d'ici 2030. La Chine espère dépasser les États-Unis et la France pour devenir le premier producteur mondial d'électricité nucléaire. Le pays veut répondre à une demande d'électricité qui explose avec l'électrification de l'économie, l'essor des véhicules électriques, des usines et des centres de données, tout en réduisant progressivement sa dépendance au charbon. Mais cette stratégie a ses limites. Les centrales nucléaires nécessitent des investissements importants et plusieurs années de construction. Et surtout, malgré l'essor du nucléaire et des renouvelables, le charbon demeure la première source d'électricité du pays. Le véritable défi serait désormais moins de produire davantage d'électricité décarbonée que d'adapter le réseau pour intégrer efficacement ces nouvelles capacités. Cléa Broderst, Pékin, RFI.
2: Du sport à présent et du cyclisme avec le Tour de France femmes, victoire hier sur la 3e étape de la Norvégienne Sigrid Hoogstedt, qui au passage endosse le maillot jaune. Le peloton est parti de Genève, où le public est venu en nombre au village départ, endroit idéal pour assister à la présentation des coureuses et commencer à vibrer grâce au speaker iconique. Anne Dufort-Cornillet l'a rencontré.
5: La royauté du cyclisme international, elle a terminé 3e hier de l'étape de Genève. À 39 ans, elle a quasiment tout gagné, mesdames et messieurs. C'est Marianne Vos.
6: C'est une voix reconnaissable entre mille, celle qui donne le départ de la plus grande course cycliste du monde chaque année depuis 2014 chez les hommes et 2022 chez les femmes.
5: C'est parti.
6: Marc Chavez, le speaker officiel du Tour, qui chaque jour enfile sa chemise blanche et se fixe le même objectif en prenant le micro.
7: Informer, éduquer et divertir, pas forcément dans cet ordre-là. Celui ou celle qui vient bord barrière assister à la présentation des coureuses ou des coureurs, il faut qu'il reparte ou elle reparte avec un sourire.
6: Si Marc n'a besoin ni de miel ni de thym, il lui faut néanmoins une bonne relation avec les athlètes pour oser leur donner des surnoms.
7: Par exemple, les grandes coureuses qui sont là depuis la toute première édition, on a l'habitude de se saluer, de venir se faire des checks, etc. Puis certaines viennent. J'ai pu les côtoyer dans d'autres univers aussi, sur d'autres épreuves. Donc là, forcément, il y a quelque chose d'un peu supérieur qui s'est créé dans le temps.
6: Les coureuses comme Marianne Vos apprécient.
8: Just nice to have
9: a... C'est super d'avoir ce fort enthousiasme pendant la présentation. Ça rajoute évidemment quelque chose à l'atmosphère du tour.
8: A lot of atmosphere.
6: Marc Chavez, l'un des incontournables de l'expérience Tour de France. Anne Dufort-Cornillier, Genève, RFI.
5: C'est Pauline, c'est
2: place à la quatrième étape du Tour en Côte d'Or aujourd'hui, un contre-la-montre individuel entre Gevrey, Chambertin et Dijon. Gevrey, Chambertin réputé pour son vin, bien sûr. Tout de suite, c'est 8 milliards de voisins avec Emmanuel Bastide. Bonjour Emmanuel.
10: Bonjour Karine Bellicha. On vous retrouve dans 50 minutes pour un prochain journal.
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0: Schengen n'est pas le problème, mais plutôt la solution. Conclusion de la réunion des ministres de l'Intérieur des pays de l'UE concernant la crise migratoire de Ceuta. Après de nombreux déchirements, l'Union européenne tente de recoller les morceaux, vous l'entendrez. C'est la 22e personne à mourir dans un établissement de l'ICE en 2026. Un Salvadorien est décédé après plusieurs semaines de prison dans l'état du New Jersey aux États-Unis. Sa famille dénonce des soins insuffisants en détention. Nous y reviendrons. Cela peut sembler paradoxal. Ces derniers mois, le blocage du détroit d'Ormuz a empêché l'Arabie Saoudite d'exporter librement son pétrole. Pourtant, les profits de sa société Aramco ont augmenté de 44%. Pourquoi ? Explication à venir. Et puis, au Japon, la canicule a été fatale dans un zoo de Tokyo. Trois lions sont décédés, probablement à cause d'un coup de chaud. La chaleur humide du pays nippon en serait la cause. À Ceuta, le nombre de migrants décédés grimpe à 75. Nouveau bilan après l'afflux vendredi de dizaines de milliers de personnes dans cette enclave espagnole à la frontière marocaine. Crise migratoire qui a beaucoup divisé les pays européens ces derniers jours. Mais ce matin, les ministres de l'Intérieur des pays de l'UE ont pu mettre de côté leur désaccord. Schengen n'est pas le problème, mais plutôt la solution. Voilà la conclusion de leur réunion en visioconférence. Magnus Brunner, le commissaire chargé des migrations, s'est voulu rassurant après cette mise à l'épreuve.
3: Ces derniers jours ont été un test pour notre résilience européenne, un test pour la sécurité de nos frontières extérieures. Ces derniers jours ont aussi montré clairement que certains n'ont aucun égard pour la sécurité ou même la vie de gens innocents. Dès le début, nous, la Commission, nous avons offert notre soutien à l'Espagne, financièrement et opérationnellement. Cela inclut une assistance d'urgence pour protéger la frontière extérieure de Ceuta, aussi pour sécuriser les retours et enfin pour prévenir tout mouvement vers l'Union européenne. Pour le moment, on peut dire que l'Europe a passé ce test. Les gens n'ont pas réussi à entrer dans l'espace Schengen. Les problèmes de sécurité à la frontière ont été résolus rapidement. Le point clé maintenant pour l'Union européenne est d'agir d'une manière unie et de tirer les bonnes conclusions de ces événements.
0: Le commissaire chargé des migrations, Magnus Brunner. Cinquième jour de lutte face aux flammes pour les pompiers en Grèce. Au nord-ouest d'Athènes, le vent s'est calmé et la situation s'est nettement améliorée. 12 bombardiers d'eau continuent de lutter, mais plus de 13 000 hectares sont déjà partis en fumée. Un brasier comme la Grèce n'en avait plus vu depuis 10 ans. Pendant ce temps, en France, le feu qui s'est déclaré hier dans la Drôme a déjà parcouru 150 hectares et n'est pas encore tenu. Enfin, à Spokane, aux États-Unis, un homme soupçonné d'avoir provoqué l'un des incendies de ces derniers jours a été arrêté par la police. Au total, 4000 hectares ont brûlé dans l'état de Washington. Il s'appelait Edwin Lopez Cornero. Ce Salvadorien de 41 ans est décédé samedi dans un centre de l'ICE, la police de l'immigration américaine. Il avait passé plusieurs semaines en détention dans l'état du New Jersey. C'est la 22e personne à mourir dans un établissement de l'ICE en 2026. La raison du décès n'a pas été dévoilée, mais selon des responsables fédéraux, l'homme a été victime d'une urgence médicale. Sarah Krakowicz.
4: Je demande la justice et que la mort de mon fils ne reste pas impunie. Ce sont les mots de Maria, la mère d'Edwin Lopez Cornejo, qui s'exprime sur les réseaux sociaux. Ce Salvadorien de 41 ans, dont 20 passés aux États-Unis, avait été arrêté une première fois sur le territoire américain en 2006, expulsé vers le Salvador et arrêté une seconde fois le 18 juin dernier. Selon l'ICE, il était détenu dans ce centre du New Jersey depuis. Sa mère assure qu'il prenait des médicaments contre le diabète, l'hypertension et les convulsions, mais que le centre de l'ICE ne lui donnait pas correctement son traitement. Selon elle, il pourrait avoir commis une négligence causant la mort de son fils. C'est le deuxième décès de ce type survenu dans ce centre de détention de l'ICE en moins d'un an. Il fait l'objet depuis des mois de manifestations contre les conditions de vie des personnes qui y sont détenues. Hier, lundi, des protestations et un hommage ont eu lieu devant l'établissement. Le sénateur démocrate américain Cory Booker a dit s'être rendu dans ce centre et avoir constaté les conditions de détention. Pour lui, le centre doit être fermé immédiatement et définitivement.
0: Sarah Krakovic, une septième session de pourparlers entre Israël et le Liban. Discussion à Rome avec les États-Unis pour faire avancer la mise en œuvre de l'accord cadre conclu à Washington le 26 juin dernier. Pour rappel, il prévoit le déploiement de l'armée libanaise dans des zones pilotes évacuées par Israël. Cela reste toutefois sous réserve d'un désarmement du Hezbollah pro-iranien. Un accord sur le détroit d'Ormuz d'ici mercredi, c'est en tout cas ce qu'espèrent les États-Unis. De son côté, le Qatar, pays médiateur aux côtés du Pakistan et d'Oman, fait état d'efforts en cours pour trouver une solution à court terme. Et avec l'espoir d'un accord sur le détroit d'Ormuz, le cours du pétrole a plongé. Le baril de Brent est repassé sous la barre des 80 dollars. Situation qui profite aux grands groupes pétroliers qui ont tous enregistré des profits records au premier semestre. Le britannique BP a d'ailleurs doublé ses profits. Nathaniel Vitran, de manière plus surprenante, la situation profite aussi au saoudien Aramco.
1: Cela peut paraître contre-intuitif, alors que le blocage du détroit d'Ormuz a empêché l'Arabie Saoudite d'exporter librement son pétrole pendant plusieurs mois. Et pourtant, Aramco, la société nationale, enregistre une hausse de ses profits de 44% au deuxième trimestre. L'explication est simple. Certes, le pays a pu mettre moins de pétrole sur le marché, mais celui qu'il est malgré tout parvenu à exporter via ses oléoducs et les terminaux de la mer Rouge côté ouest, s'est vendu beaucoup plus cher en raison de la hausse des cours. D'autant que contrairement à un certain nombre de ses voisins régionaux comme l'Irak, l'Arabie Saoudite dispose d'importantes capacités de stockage. Elle a donc pu continuer à produire au plus fort du conflit et à exporter ses réserves à chaque réouverture du détroit. La situation pourrait toutefois devenir plus critique si les rebelles houthis alliés de l'Iran au Yémen devaient durablement perturber l'accès des navires pétroliers saoudiens au golfe d'Aden, isolant donc complètement le premier producteur mondial de pétrole de ses clients asiatiques.
0: Les précisions de Nathanaël Vitran. Allez, direction le Japon. Après avoir connu son été le plus chaud jamais enregistré l'an dernier, le pays vit un nouvel été caniculaire. Certaines régions ont atteint 40 degrés ces dernières semaines. Un climat qui a des répercussions sur l'homme et les animaux. Ce mardi, 3 lions sont décédés dans un zoo de Tokyo, probablement à cause d'un coup de chaud. Juliette Pietraszewski, la chaleur humide du pays nippon en serait la cause.
5: Une déshydratation généralisée, c'est ce que révèlent les autopsies réalisées sur les 3 lions du zoo de Tama. Le stress thermique en serait la cause en plein été caniculaire, avec l'arrivée soudaine d'une vague de chaleur juste après la fin de la saison des pluies. Depuis mi-juillet, 10 des 16 lions du parc ont présenté des symptômes de perte d'appétit et de baisse d'activité. Selon les soigneurs, les lions sont certes résistants aux températures élevées, mais la chaleur humide du Japon n'est pas la chaleur sèche de l'Afrique. Elle complique alors la régulation de leur température corporelle. Le zoo dit avoir mis en place ces dernières années des mesures pour faire face aux températures estivales japonaises, comme arroser les installations, améliorer la ventilation ou encore installer des climatiseurs localisés. La mort de ces 3 lions fait réagir l'Organisation de défense des animaux, PETA. Les zoos ne sont ni des centres de sauvetage, ni des sanctuaires. Ils existent pour exposer des animaux dans un but lucratif, déclare l'association. Pour l'heure, dans le zoo, plusieurs lions affaiblis sont toujours suivis médicalement.
0: Juliette Pietraszewski. Et puis en football, Hervé Renard, nouveau sélectionneur de la Côte d'Ivoire. Après un bref passage à la tête de la Tunisie, le Français succède à Emers Faye, dont le contrat n'a pas été renouvelé après la Coupe du Monde. Un poste que l'homme de 57 ans connaît bien, car il a remporté la Coupe d'Afrique des Nations avec les éléphants. C'était en 2015. RFI, bientôt 18h10 ici à Paris, 16h10 en temps universel. C'est la fin de ce journal en français facile.
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0: Joueurs et joueuses radiophoniques, bonsoir et bienvenue dans notre QG. Nous sommes là pour nous amuser ensemble et quand je dis ensemble, c'est avec vous aussi auditeurs car cette émission est bien sûr interactive. Rendez-vous sur le site radio-g.fr, vous ouvrez le chat pour répondre à nos questions. Alors le fil conducteur du jour, c'est une lettre, comme maintenant chaque semaine cet été, chaque émission. Et ce soir, c'est la lettre A. A comme Sonia.
1: Oui, bonsoir. Bruna.
0: A comme Rafa.
2: Oui, bonsoir tout le monde.
0: A comme Nadia.
3: Oui, bonsoir.
0: Bon, après, ça se complique. A comme Jonathan.
4: Oui, je suis là.
0: A comme Floria.
5: Oui, bonsoir.
0: Moi, j'ai pas mieux. Hein. Allez, bienvenue dans notre QG.

0: Donc ce soir, c'est la lettre A. Évidemment, il fallait s'attendre au pire. On ne va pas être déçu, autant commencer par lui. Ce soir, le A qu'a inspiré Jonathan. C'est la question de
1: Jonathan. Oui, du coup, Bruno, je m'excuse, mais cette lettre A m'a inspiré un seul mot, un seul thème.
0: C'est pas possible.
1: Qui est
0: bon appétit. Hein. Voilà.
2: Ah, je cherchais en plus.
0: Ah, tu cherchais. Ah, bah non, on cherche pas. Non. Ah, oui, non, mais qu'est-ce que tu
2: fais? J'étais là, qu'est-ce qu'il a pu penser?
1: Non. Non, mais voilà, en fait, c'est pour continuer ma petite série, tu vois, pipi caca, et ça me fait très plaisir voilà, de faire.
0: Oui, bah, Raphaël est très heureux. Je le vois, là, il jubile.
3: Moi, tu viens pas souvent,
2: j'ai servi.
3: Je suis pas déçu du voyage.
0: Ok.
1: Donc voilà, donc je vous ai préparé des petites questions pour partir à la découverte de cet organe fabuleux.
0: D'accord.
1: Voilà. Donc je commence très fort avec une première question.
2: C'est un organe?
1: L'anus? Je ne sais pas, mais...
2: Je ne crois pas.
0: Bon, ça fait partie, oui, j'imagine.
1: Une partie,
0: c'est un muscle, hein?
1: Eh ben...
0: Ah, c'est ta première question. Pardon.
1: Bon, non, mais on va y venir.
0: D'accord.
1: Première question. Donc, quel est le nom du mécanisme physiologique qui permet de savoir si tu peux péter en toute confiance? Si tu peux péter en toute confiance ou s'il faut courir aux toilettes? Donc, en gros, je cherche le mécanisme qui fait le contrôle qualité.
0: Alors déjà...
2: Le contrôle qualité.
0: Alors déjà, on est à 19h, c'est déjà grave. Mais cette émission, en plus, est rediffusée le matin dans les matinales.
1: Ah bah parfait.
0: Donc, dès 8h du matin, c'est une question
1: bonjour
0: sympathique.
1: Bonjour les matinaux.
2: Qui nous écoutent. C'est pour le matin, ça. C'est
0: pour
2: le caca du matin.
1: C'est, voilà, exactement, c'est tu vois.
0: Il y a un nom scientifique.
1: Ah oui, alors je peux vous en proposer, si vous voulez.
2: Oui,
1: ah
2: oui,
0: je peux
2: vous
0: en parce que là...
1: Alors, en première proposition, je vous propose le réflexe gastro-intestinal.
0: Ouais.
1: En deuxième proposition, je vous propose
2: proposition.
1: Je vais rester sur proposition. Je vous propose donc le réflexe d'échantillonnage. Troisième proposition, le réflexe périnéal. Et quatrième proposition, le réflexe de Valsalva.
2: Allez, Valsalva.
4: Valsalva,
5: va pour ça.
2: Ça va.
1: Alors non, c'est pas Valsalva. Ah,
0: moi, je pense le périnéal, je pense que serait, ça se passe à cet endroit-là, non?
2: Le périnée. Ouais,
5: après, ça, c'est pour retenir, ça, du coup.
0: Ouais.
5: Mais donc, tu sais pas encore si
0: bon, alors c'est après, c'est vrai que c'est un réflexe, donc ce serait plutôt l'intestinal, c'est ça?
1: Le gastro-intestinal.
0: Ce serait logique, mais le connaissant, c'est trop facile.
5: Et l'autre?
1: Réflexe gastro-intestinal, d'échantillonnage, périnéal ou Valsalva.
0: Bon, allez, moi je dirais périnéal parce que c'est trop facile le premier.
2: Regarde-le, il se marre là.
0: Ouais.
5: Ou l'échantillonnage.
0: L'échantillonnage, ça fait quand même
1: oui,
0: bizarre.
1: Oui, voilà.
2: Non, ah ouais, bah là, franchement, je le choisissais pas.
1: C'était l'échantillonnage, c'est ça.
0: Et pourquoi?
5: Oui, sur des buveurs, tu veux.
1: Sampling reflex en anglais. En fait, le nom complet, c'est réflexe d'échantillonnage recto-anal.
4: Ah bah oui,
1: mais
4: bah,
1: c'était trop facile.
0: Non, mais ça veut dire quoi? C'est-à-dire qu'on fait un échantillon?
1: Je vais vous expliquer.
0: Ah d'accord.
1: Vous expliquer.
0: Non, en fait.
2: Comme le corps humain est bien fait.
0: J'ai rien dit.
1: Donc déjà, il faut savoir que l'anus est richement innervé. Donc ça, je pense que tout le monde le sait autour.
0: Ouais, bah, ça fait mal, ouais.
1: Il est bien
0: énervé. Bien énervé, ouais.
1: Alors du coup, comment ça se passe? Donc quand vous sentez quelque chose arriver dans votre rectum, votre corps...
0: Je suis désolé, Raphaël. Je ne maîtrise pas tout. Cette
1: votre corps ne sait pas immédiatement si c'est liquide, gazeux ou solide.
0: Ah.
1: Ok. Il ouvre donc très brièvement le sphincter interne, pour être exact, pour laisser une toute petite quantité du contenu
0: il
1: atteindre.
0: Goûte. Alors là, c'est bon.
1: Ouais, du coup, vous comprenez mieux l'échantillonnage.
0: D'accord. Ok.
1: Donc une toute petite partie de ce que contient le rectum.
0: D'accord.
1: Donc il laisse descendre au niveau donc du canal anal. Et donc les capteurs vont venir analyser ce que c'est et l'envoyer au cerveau.
0: Voilà. D'accord.
1: Et donc c'est comme ça qu'on sait du coup si tu peux ou pas.
0: D'accord. Si le cerveau relâche ou pas la chose.
1: Voilà. Quoi. Donc bravo Florian, c'était bien échantillonnage.
0: Bah ouais. Alors à replacer demain la machine café, ça va être compliqué, hein. Je te le dis.
2: Le réflexe d'échantillonnage.
1: Le réflexe d'échantillonnage. Okay. Recto-anal.
2: D'accord.
1: Recto vers la. Voilà. Deuxième question, quelle est selon vous la longueur du canal anal? Je vous laisse
0: ouais, mais libre. C'est pas les intestins.
2: Ah oui, non, c'est pas les intestins.
0: Parce que les intestins, ce serait plusieurs mètres.
1: Non, c'est vraiment le canal anal.
0: Je sais pas, 10 cm, 20
2: cm bonne question.
1: Je vous laisse
2: répondre.
3: On a vraiment envie de savoir, c'est ça le truc.
2: Est-ce que tu as des propositions peut-être pour nous
1: Je n'ai pas
2: de
1: proposition.
2: Ah mince, faut qu'on donne.
1: Je peux vous dire, vous chauffez ou vous chauffez pas.
5: C'est quoi, c'est entre l'entrée et le coude?
1: C'est entre l'entrée et le coude. Et ton coude.
0: Bah, ça ferait que 3 cm, là, du coup.
2: Je suis pas sûr que ce soit exactement ça. Dans les 5 cm.
0: Ouais, allez.
2: À vingtaine, toi,
0: Thierry. Bon, dis plus petit. 5 cm.
1: C'est plus petit que 5.
0: Ah, ouais, d'accord.
2: 1 cm, alors.
1: C'est un peu plus grand.
2: 1,5.
1: Ouais, c'est entre 2 et 3.
0: Entre 2 et 3 cm. D'accord.
1: Non, non, c'est vraiment entre 2 et 3, ça dépend des personnes.
2: Ah, d'accord.
0: D'accord. Ok.
1: Pardon, non, c'était entre 3 et 4, donc mais bon, on est sur l'ordre de grandeur. Bon.
0: D'accord.
1: Je le fais de mémoire, donc vous savez.
0: Alors, il y a Yann qui vient nous rejoindre. Donc, Yann, on a un sujet très intéressant.
3: Bon courage, Yann.
0: Ce soir. Voilà, sur le chat. Si vous voulez nous rejoindre sur le chat, donnez-nous vos expériences en la matière.
1: Donc, le canal anal donc chez l'adulte fait environ 3-4 cm, mais concentre une mécanique musculaire très sophistiquée, comme on a pu le voir précédemment. Chez le chien, c'est à peu près la même longueur.
0: On est bien content de le savoir. Hein.
1: Chez un cheval,
0: oh bah oui, ouais, bah, c'est ça encore mieux.
1: Il mesure entre 7 et 10 cm.
0: D'accord.
1: Et chez l'éléphant, c'est entre 10 et 15.
0: C'est ça. C'est bien.
2: Et la girafe, non, t'es pas allé la girafe.
1: Si j'ai mes collègues qui m'écoutent, je pense qu'ils doivent bien se fendre la poire.
0: D'accord.
1: Donc ça, c'était la deuxième question. Donc entre 3 et 4 cm, voilà, c'est une info. Vous en faites ce que vous voulez.
2: On en apprend des choses tout le temps.
0: Sur le chat, ils disent vous pouvez reprendre l'émission, on n'a pas tout compris. Ils viennent d'arriver.
3: Non,
0: on ne va pas refaire.
3: On va continuer.
0: Ce soir,
1: non,
0: c'est
1: mais tu peux expliquer le thème.
0: Oui, alors le thème, c'est le A ce soir. Et bien sûr, le A, lui, il pense à anus. Donc voilà, on parle d'anus ce soir. Juste pour sa chronique. Hein. Après, ce sera peut-être, j'espère, différent. J'espère.
1: On verra. Troisième question. On va maintenant parler de prout.
0: Bah oui, allez.
1: Quel gaz est, selon vous, le plus abondant dans un pays humain?
0: Ah ouais, moi je dirais le méthane, ouais.
1: Alors j'ai des propositions et le méthane n'est pas dans la liste.
4: Ah bon? C'est pour les vaches?
1: Non.
0: Bah, alors, nous, on en a aussi.
1: En première proposition, j'ai l'hélium.
0: Ah bah bien sûr. Comme ça, ouais. Ah ouais, je me vois.
2: Ah, c'est ça l'autre jour, Raphaël, je t'ai vu t'envoler.
1: Comme ça, celle-là vous pouvez la.
3: Pardon.
0: Je vais rester.
2: Je comprenais pas.
3: C'est pour ça les sons aigus des fois.
0: Ouais. C'est ça,
2: ouais, j'ai mal.
0: C'est ça, oui. Bah, je verrai plus les ballons volants de la même façon, moi.
1: En deuxième proposition, j'ai l'oxygène. En troisième, j'ai l'azote. Et en quatrième, j'ai le CO2.
2: Bah, je pensais CO2, mais.
0: Non, bah, l'azote, du coup. Bah, ouais.
2: Mais allez.
3: L'azote, parce que ça fermente un peu, non?
0: Ouais, peut-être.
1: Azote, ok. Je vous donnerai la composition exacte tout à l'heure.
0: Ouais.
3: Mais c'est.
0: Mais
3: non.
0: Mais c'est bizarre qu'il n'y ait pas
3: CO2,
0: de
3: méthane.
0: C'est bizarre qu'il n'y ait pas de méthane. Bah, du CO2, ouais, je sais pas. C'est pas grave. Ouais, moi, allez, azote, j'ai dit moi.
4: Ouais,
0: c'est l'azote?
1: C'est l'azote.
0: D'accord.
1: C'est bien ça.
0: Alors, donc, Yann dit azote. Bravo, Yann.
1: Yes. Donc, par ordre d'importance, on a l'azote, donc N2. Pour les chimistes, donc entre 20 et 90% selon les personnes. Ensuite, on a l'hydrogène, donc H2, entre 0 et 50%, le CO2 entre 10 et 30%, d'accord, donc ça arrive en troisième position. Le méthane entre 0 et 10%,
0: mais c'est, donc c'est ça qui pue.
1: Ça vient bah, le méthane est un gaz inodore.
0: Ah bon?
1: Bah, j'y viens.
0: Une autre question, d'accord.
1: Et l'oxygène entre 0 et 10%. Voilà. Donc tous les gaz que je viens de citer donc, sont inodores. La mauvaise odeur vient surtout du sulfure d'hydrogène,
0: ouais.
1: H2S, ouais, qui sont l'œuf pourri.
4: Ouais.
1: Ou encore le méthane thiol.
0: Ah oui, un voilà, dérivé du méthane, d'accord.
1: Voilà, qui a l'odeur de chou.
2: Et est-ce qu'on réchauffe la planète, nous aussi?
0: Oui, forcément, mais il y a des effets de serre. Il y a un effet de serre.
1: J'imagine que si on s'y met tous.
0: Sur le chat, ils disent des choses, mais je ne peux pas tout dire à l'antenne. Donc vous allez sur le chat si vous voulez lire ce qu'ils sont en train de dire. Non, mais tu les inspires. Hein. On a les auditeurs qu'on mérite. Hein.
1: Bon, ouais, très bien. Donc c'était bien l'azote. Quatrième question. Quel animal peut respirer en partie par son arrière-train?
2: Voilà.
0: Alors, c'est pas le lombric ou un truc.
1: Alors, j'ai le dauphin, le poulpe, l'ornithorynque ou la tortue d'eau douce.
0: Bon bah le poulpe
4: le
0: alors.
4: Le poulpe.
0: Bah ouais, le poulpe puisque c'est au même endroit.
1: Ce
0: donc,
1: n'est pas le poulpe.
0: C'est pas le poulpe.
2: L'ornithorynque alors.
1: Bon, non. Ce n'est pas l'ornithorynque.
0: Attends, c'est
3: le dauphin.
0: Bah non, le dauphin. Bah non.
2: Bah oui, le truc improbable, c'est ça.
0: Ah, Claude dit la tortue.
1: Oui.
0: Eh bah bravo Claude.
1: Ah, est-ce que ce serait Chloé? Est-ce que Chloé est Chloé?
0: Ah ben je sais pas, est-ce que Chloé, ouais, alors Clotaire j'en doute, non, ce serait peut-être Chloé, ouais, effectivement, qui était présent.
1: Bah si c'est bien Chloé, elle avait déjà la réponse alors.
0: Ah c'est ça, bravo.
1: Donc c'est bien la tortue d'eau douce.
2: Ah tiens.
1: Donc certaines tortues d'eau douce, originaires d'Australie ou de Nouvelle-Guinée, sont en effet capables, grâce à leur petite bourse cloacale, donc c'est comme les poules, donc elles ont un cloaque.
0: Et donc elles peuvent respirer.
1: Elles sont capables de stocker dans ces bourses-là de l'eau et extraire l'oxygène qui est contenue dans l'eau.
0: D'accord. Voilà.
1: Donc
0: elle respire pas, elle respire pas l'épée, donc du coup.
1: Elle respire par l'arrière-train.
0: Oui, c'est ça. D'accord.
1: C'était ma question.
0: Ah, d'accord, ok.
1: Non, c'est bien. Voilà. Et donc, il est complémentaire à la respiration via les poumons. Voilà. Donc, ça va permettre de.
2: C'est incroyable quand même.
1: Oui. L'évolution.
2: Mmh. Non, moi, je
0: suis
2: toujours
0: épatée. N'en fais pas trop.
1: On a quand même des choses.
0: Non, je ne fais pas trop. Ça commence à se voir.
2: Non, je suis vraiment épatée.
0: Heureusement qu'on n'est plus dans DMT, moi, je te le dis.
1: Allez, j'ai encore deux questions. Quel animal peut expulser de l'eau et des toxines par son anus pour se défendre ?
4: La sèche.
1: Alors, j'ai. Le concombre de mer, on est bien sur l'aquatique, on va dire.
0: Ah, le concombre.
1: Le concombre de mer, la pieuvre, l'escargot ou la grenouille.
5: Bah, l'escargot.
1: Alors, l'escargot,
0: non.
1: Là...
0: Non, mais le concombre de mer pfiou, ouais. Un truc comme ça, ouais. Parce qu'en plus, tout est au même endroit aussi, au concombre de mer. Il a la bouche et l'anus au même endroit, donc...
1: C'est bien le concombre.
0: C'est bien le concombre de mer.
1: Autrement appelé holoturie. De son petit nom scientifique. Donc, ils sont capables aussi d'expulser des filaments blancs très collants qui s'en mêlent autour du prédateur. Bah, c'est ce qu'on appelle des tubules de Cuvier. Voilà, je vous balance l'info. Et chez certaines espèces, elles sont capables aussi d'expulser une partie de leurs organes internes. Voilà. Ah. Donc ça leur prend quelques semaines pour régénérer tout ce qu'elles ont expulsé.
0: Tu m'étonnes. Il y en avait trouvé.
1: C'est une info. Et dernière question, quel animal produit une bouillie fécale pour nourrir ses petits? Parce que là, comme ça vous parle.
0: Bah, le bousier, je pense qu'il le ferait.
1: Ça te parle pas? Non, ça te parle pas, Raphaël. Bon, ok. Alors, j'ai le paresseux.
0: T'as jamais été mangé chez eux. Hein. Alors, le paresseux. Ouais.
1: Le paresseux, le koala, le lémurien ou le panda?
2: Ah, y a rien qui me vient. Oh.
5: Le koala, il en serait bien capable.
0: Ouais, le koala, il est tellement mignon que derrière, il y a un truc. Il est trop mignon. Ouais. Koala. Allez, koala, moi aussi.
1: Ouais, bravo.
0: Ah,
1: donc c'est bien le koala.
5: Chez
1: cette espèce, les petits naissent donc très immatures, minuscules, aveugles et incapables de digérer les feuilles d'eucalyptus. La mère produit donc une substance intermédiaire qu'on appelle PAP, P-A-P, et qui contient des bactéries intestinales et des micro-organismes qui permettent d'aider à la digestion de l'eucalyptus.
4: Oh, voilà. D'accord. La nature est bien faite. Hein.
1: Voilà.
0: Oui, mais non, on n'a pas...
2: Pas tout le temps.
0: Non, c'est
2: beau, la nature.
0: C'est ça. Très bien.
1: Voilà, c'est tout.
0: Eh ben voilà, on va les torcher. C'est bien. Merci, Jonathan. Il est de retour dans notre QG. On est très content de l'avoir avec nous ce soir. Voici le jeu de Raphaël.

0: Interminable. Moi, je préférais celui d'avant, mais bon, après.
1: Oui, il était pas mal.
0: Ah, c'est vrai? Ah, bah, je te l'en mettrai.
1: Oui, à T4. Alors, sans transition avec la chronique d'avant, sans
0: ouais, ça va être difficile. Ouais.
1: Donc, vous devez trouver des émissions ou séries télé commençant par la lettre A. Alors, soit dans le premier mot, soit dans le deuxième, au cas où l'émission a un nom composé.
2: Soit dans le quatrième, il peut y avoir le cinquième ou le sixième.
1: J'arrive pas à faire court en termes de, okay. d'explication. Donc voilà, il peut y avoir un le ou un pronom devant.
0: Hein. D'accord.
1: Ça peut être un titre ou un nom d'animateur ou de chroniqueur et ça peut être aussi.
0: Ah oui, tout, ouais. Ça peut être tout quoi.
2: La totale.
1: Ça commence avec le son A aussi.
0: D'accord.
1: Vous avez compris.
0: Ah, le, d'accord.
1: Donc je vais vous donner des mots difficiles. Non, des mots indices, et ils seront de plus en plus faciles, donc du plus difficile au plus facile.
0: D'accord, okay. C'est juste des mots.
1: Voilà, attends, bon, ça y est, tout le monde a compris.
0: Un mot indice à chaque fois.
2: Je sais pas, on va d'accord. voir.
1: Les 8 heures, on va péter l'émission.
3: Pour un exemple, on va faire un premier test.
1: Alors,
0: on y va.
1: Mounier.
3: Il y avait la musique.
1: Écoutez.
0: Mounier.
1: Mounier.
2: J'entends pas.
0: Ah, Mounier. Mounier.
4: Qu'est-ce que c'est comme mot, ça?
0: Je peux pas avec le micro. Mounier.
1: Personne ne trouve. J'entends il faut pas. Trouver une émission. Ah. 21.
0: 21.
2: Clam Street. 21. Ben non, non, ça n'a rien à voir.
0: C'est avec un A.
2: Oui.
1: M6.
0: A. Mounier. A. Mounir. Non, c'est Mounier.
1: Titi ou Thierry.
0: Thierry Beccaro. Thierry Am.
2: Sur la 6.
1: Avec Didier.
3: Avec un A.
0: Ah, le grand.
2: Chabat. Alain Chabat.
0: Non, non, non.
2: Alain Chabat.
1: Non. Alors, certains ont trouvé ou pas sur le chat
0: non.
1: Karine.
0: Non,
2: le marchand.
3: Ah, mot de l'emploi. Ah,
2: l'amour est dans le
1: Mounier, c'était la première présentatrice.
2: Ah, ah,
1: c'est difficile.
2: Ah oui, d'accord. Ah, oui, oui, oui, ok, c'est bon.
3: Aucun
2: okay. Ah, oui.
1: Mécanique.
2: Bon, Alain Chabat, j'étais pas loin.
1: Ok, mais... allez, c'est parti pour le deuxième.
0: Deuxième.
1: Midi.
0: Non.
2: Après
1: TF1.
3: Les 12 coups de midi.
0: Non, mais c'est avec un
1: A. Avec un A, je
3: jeu.
0: Bah.
4: Attention à la marche.
3: Ah oui,
2: attention à la marche.
1: Pas mal.
0: Bravo.
1: On continue. Scandale. TV.
0: Faites entrer là. Non, c'est avec un E.
1: TV. Enora.
5: Enora, c'est quoi ça? Enora Malagué. Enora Malagué.
1: Enora Malagué, donc ah, c'est pas, mais c'est pas ça la réponse. David.
4: Anouna.
1: Anouna.
2: Anouna.
1: Ça pouvait commencer.
0: Ah,
3: c'est
0: pas
3: le son.
0: Ah oui, parce qu'il y a H à Nuna quand même.
1: Le H, explication.
3: Le H est transparent.
1: D'accord. Voilà, avec okay. les consonances.
0: Ok.
1: Ah, bon, pas mal.
0: On reprend.
1: Allez, on continue.
2: Avec,
1: ouais. Anuna.
3: Ah bah.
2: Encore.
1: Courbet.
2: La 6.
1: De Chavannes.
0: Oh la vache.
2: Alain. Alain de
1: jeu de société.
2: Non, c'est pas ça.
0: Je sais
1: pas. Banquier.
4: Apprendre ou à laisser.
1: Oui,
3: oh, oh, oh, oh, oh, oh.
1: Parce qu'ils ont été tous des présentateurs. Ah, Anouna, ah, ah, il a présenté
3: ah,
1: Anouna.
3: Ah, ouais. Oh, voilà.
1: Donc après, il y avait Hasard,
2: c'est
1: Boîte,
2: quoi,
1: Arthur.
2: À... Ah oui, d'accord. Christophe.
3: Christophe de Chavannes, oui.
1: Allez, on continue.
3: C'est pas
1: là. Anouna.
0: Anouna.
1: Anouna.
0: Anouna.
5: Encore, toujours.
0: Ouais.
1: Journaliste.
0: Ça va pas ensemble.
1: Ah. Politique.
5: Oula.
0: À nos amours, à
1: Yann Barthès,
0: ah.
1: Quotidien,
5: oui, mais quotidien, c'est ah. ouais.
1: Jean-Michel,
0: Apathy.
1: Ah, voilà, c'était le dernier. Bravo, Bruno.
0: D'accord.
1: Okay. On continue.
0: Oui, vas-y. Oui.
1: Allez, la grosse équipe. Énergie 12.
0: Alors là, c'est les anges de la télé-réalité.
1: Bah, Bruno, oh, bravo, tu
5: ouais.
1: m'es
3: incollable.
1: Incollable.
0: Ah ouais. Ok.
1: 1975.
5: Ah.
1: TF1. Georges Decaune.
0: À la une, à la 5 minutes à la une. À la.
1: Denis Brognard.
2: Oh, automoto,
1: oui.
2: Je sais pas
4: automoto.
2: Quoi.
1: Oui, Jean-Pierre Gacquet.
0: Oh, bravo.
1: C'est la plus ancienne émission de TF1.
2: Ah ouais.
1: En compte, est l'une des émissions de télévision bénéficiant de la plus grande longévité dans le paysage audiovisuel français.
5: Allez,
1: incroyable. Donc. Alors, j'en ai d'autres. On c'est peut ça. S'arrêter quand on veut.
0: Vas-y, continue.
1: Carletti.
0: Carletti.
5: Ah, c'est une...
1: Oui. Animatrice.
5: Ah, oui.
0: Anne de Petrini.
1: Jeunesse.
2: Dorothée.
1: Ariane. Voilà.
0: Oh là,
1: Ariane Carletti, elle s'appelle, enfin.
0: Ah, d'accord, ok.
1: Allez, on continue. France 2.
6: Il y a fond.
0: France 2, bah.
1: Vieux.
2: Vieux, ancien.
5: Affaire conclue.
4: Antenne 2.
1: Affaire conclue. Oh bah, dis donc, il y avait vendre, acheteur, brocante, pas mal.
0: Bravo.
4: Ah, vieux dans le sens
5: oui,
4: vieux, d'accord.
5: Oui, ancien.
0: Alors, ouais. Sur le chat, tu as dit vieux, ils disent Bruno, mais ça commence par un B.
2: Ça
0: ne
2: hein marche pas.
0: Alors.
1: J'en ai deux autres. Koh-Lanta. Bah. Mundir.
0: Oh, c'est un autre nom. Ah.
1: Duo.
5: Aventurier, non ?
1: Ah, presque. Survie.
5: Ah oui.
6: C'est le nom de l'île.
2: Les aventuriers.
1: W9. Perdu.
0: Apprenti, aventurier.
1: Oui, c'est ah, ça, sur le chat.
0: Ouais, sur le chat.
1: Bravo.
0: Ah. Ouais, je sais pas
1: bravo
0: pourquoi.
6: C'est quoi, ah, mais en plus, c'est Chloé. C'est quoi apprenti, aventurier ? J'ai pas compris.
0: C'est, dans, le, c'est dans la série.
2: C'est une série ou je sais pas.
1: Non, c'est un jeu. Présenté par Laurent Mestret. Un jeu d'aventure. C'est les duos, c'est comme Koh-Lanta.
0: Ah, d'accord.
1: Les apprentis aventuriers.
5: Et Laurent, c'est un ancien candidat de l'émission.
1: De Koh-Lanta.
0: D'accord. Encore un ?
1: Allez.
0: C'est parti.
1: Éric Antoine.
0: Ah, alors c'est à la...
5: Ah oui, alors il y a la
1: roue de la fortune.
0: La France a...
1: Québec.
2: Allego, non
0: la France a un clan, mais c'est pas ça.
1: M6.
2: Un peu sur la
0: mèche. Lego Master, non
1: Jury.
0: Mais il a fait la France a un clan, qu'est-ce qu'il a fait d'autre?
1: C'est un piège. Magicien.
5: Ben oui, c'est un magicien,
6: c'est
5: oui. Il fait la roue de la fortune.
1: Chanteur. Circassien.
0: Bah ouais. C'est ça, c'est la France à créer le talent. Ah, c'est l'American c'est Got Talent.
1: America's Got Talent sur le gong. Sur
2: oh,
1: la musique.
6: Oh là là.
0: Ah ouais. Ok.
1: Un petit dernier pour la route.
0: Vas-y, vas-y.
1: Ah, allez,
0: t'es pour la
1: souvent.
0: 2001.
5: Ouais.
0: Non.
6: 2001.
1: 12. Étoile.
4: Star Academy.
1: Bravo, ah oui, Florian. Oh, Starac. On avait dit que ça pouvait être le deuxième mot. Bien
5: ah,
1: voilà.
5: Bah oui, la
1: Starac. Il y en a plein d'autres émissions qui commencent par la lettre.
4: Il y avait le deuxième mot, le troisième.
0: Dès qu'il y a un A quelque part, c'est sûr.
1: En tout cas, vous avez bien écouté les explications.
0: Non, mais c'était très bien. Moi, je trouve. C'était très, très bien. Puis la petite musique, très bien. C'est parfait, bien. Raphaël. Reviens quand tu veux.
1: D'accord.
0: Allez, le A lui a A inspiré tout un tas de chansons.
6: Oh là là.
0: Voici le Shoah de Sonia.
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8: Eh bien oui, là, avec la lettre A, on va parler de la lettre qui se prend clairement pour la première de la classe. C'est la première à ouvrir la bouche. Ah, elle porte nos amours, nos aventures, nos audaces, mais aussi nos angoisses.
0: Mais quelle intro !
8: C'est la porte d'entrée de notre langue, un petit signe qui a toujours quelque chose à dire. Allez, ce soir, un petit blind test pour trouver des artistes avec... Qui commence
0: ouais.
8: Avec une lettre.
1: Ça peut être le deuxième mot aussi ou pas ou
8: aussi, ça peut.
1: Être,
8: ça peut. Tout est possible. Toute
0: donc
8: façon.
0: Là, il y a trois artistes, c'est ça ? Et à chaque fois, il y a trois indices.
8: On va les laisser découvrir. J'ai pas envie de tout dire.
0: D'accord, ok.
8: On va
0: donc
8: voir
0: vous
8: si
0: écoutez,
8: si
0: vous trouvez ce que vous
8: voit ce que vous trouvez.
0: Ok. D'accord. Allez, c'est parti.
8: Des fois,

0: Ah, non, t'as pas fait un mélange okay. de tout. Mais d'accord, j'avais pas compris.
1: Alors,
2: il y en a eu combien là au total? Alors,
3: entendu. Il y a trois là, non?
4: Il y a trois.
3: Il y a Abba.
1: Ouais. Je propose, comme c'est court, on va le réécouter. Maintenant qu'on connaît le principe,
0: je pensais que t'avais mélangé tous les extraits.
1: Ah, tu voulais mélanger. Mais c'était pas indiqué comme ça.
0: C'est comme ça.
1: Ok, donc c'est parti.

0: Ouais,
1: alors, bon, on a les trois. Alors, ouais. Sur Internet, bah, un, deux, trois. Il y a les trois aussi. Enfin, il y a trois propositions. Ah,
2: bravo, ouais. Dites donc. Alors,
1: qu'est-ce qu'il y a
3: petit... C'est arrêté à trois.
0: Alors, il y a.
1: Alors, le premier, ce serait quoi?
0: Ce serait ACDC. Ah,

0: Alors, oui.
1: Sorti en 79, un riff qui est devenu quand même iconique. Il suffit qu'on entende ce morceau-là et tout de suite on sait de qui il s'agit.
0: Forcément.
1: Bah, forcément. Hein. Et donc, c'est une des 500 chansons, semble-t-il, qui ont façonné le rock'n'roll.
0: Ok, très bien. Ça veut dire quoi, ACDC ?
1: Je sais pas.
2: Est-ce que ça a une signification ?
1: C'est leurs initiales.
0: Mais non, c'est courant continu, courant alternatif.
2: Ah, bah, je sais pas.
0: Moi, tu m'apprends un truc. Alternative current, continue. Quoi.
3: Oh. Je pensais que c'était une blague.
2: Ouais, je pensais que oui.
1: Je me suis jamais posé la question, je t'avoue.
0: Alors, le deuxième, est-ce que vous aviez le nom ?
4: Oui.
0: Alors, bah, qu'est-ce que les portes, Nadia ? C'était qui ?
4: Aretha Franklin avec Respect.
2: Ouais.

0: Alors.
1: Ah oui.
2: Ouais, c'est Sync.
1: Sync.
2: Ah oui.
3: Ah bah je l'aurais
2: pensé. Sync. Ouais. Alors, c'est sorti en 68. Un des classiques hein, de la Reine du Soul. Et donc, c'était, elle l'a chanté pour le film des Blues Brothers. Ça avait été remixé, entre guillemets. Et enfin.
0: Voilà. Ok. Et la troisième, c'était qui alors?
1: Et la troisième, c'est Abba.

0: bien.
1: 79 pour Rabat. Et au début, je me suis dit, c'était quoi l'intention de la chanson française? Et en fait, il n'y avait aucune intention. C'était juste la rythmique qui leur plaisait. Mais il n'y avait rien de particulier. Je pensais qu'il y avait peut-être un message caché.
0: Dans Rabat, il y a très peu de messages, en fait, finalement. Alors, si vous voulez compléter la chronique de Sonia, vous allez sur le chat. Yann, il est en train de nous dire, oui, effectivement, ça vient de tel film, de machin.
2: Oui, Yann est à fond.
0: Yann est à fond. Mais bon, c'est aussi l'animateur de générique, l'émission de cinéma. Voilà, donc ceci expliquant cela. Eh bien, si on a fait les trois, donc on essaye le deuxième.
1: On essaye un autre.
0: Donc c'est pareil, maintenant que c'est le principe, vous verrez bien. Hein. C'est parti.

0: Ah, non, il y en a eu plus que trois là.
1: Je sais.
2: C'est dur. Il y a Amir déjà.
0: Tu penses qu'il y en a eu trois?
1: Bah, oui, Amir, ouais. On dirait.
0: Mais après le reste.
3: Allez, on réessaye. Vous écoutez, concentrez-vous.

0: Donc les noms commencent par un A. Hein. Ouais. Ah, d'accord. Ouais, mais... Bon, alors sur Internet, ils ont trouvé Amir tout de suite.
1: Bon, Amir, c'était fastoche.
2: Ah, oui, attends,
1: le premier, les enfants connaissent.
0: Ouais, c'est plus très, un chanteur d'enfants. Commençant par un A.
1: Enfin, oui, si on n'est pas que, mais... Non, il est très, enfin, il est très connu.
3: Ah, les enfants de quelle époque?
4: Oui, c'est ça.
3: Je veux les.
1: Qu'on 9, 4, 5, 8, 9, 10, 11 ans, oui, je pense qu'ils connaissent très bien.
0: Donc, on peut leur mettre la musique comme
1: ouais.
0: ça.
3: Donc, dans les années 2000.
0: Écoutez. Ma mère.

0: Alors là, ce que vous trouvez.
1: Alors cet artiste est devenu la superstar de la chanson jeune public avec des textes malins, drôles, souvent rock aussi.
0: Sur internet, toujours pas?
2: Si, a priori, peut-être le dernier, la Chloé.
0: Ah oui, le Chloé, oui, ce sera bon, mais celui-là, le premier.
2: Ah bah le premier, moi j'ai pas.
1: Allez, je vous aide, c'est Aldebert.
3: Oui. Je voyais.
2: J'en ai une dans ma playlist. C'est
0: pas. Bon, alors le deuxième, tout le monde a trouvé, c'était bien sûr Amir.
4: Écoute.
0: Voilà. Quelques petites choses à dire sur Amir?
1: Non, rien de
0: Ok. Plus. Et donc le troisième, ils l'ont trouvé sur internet. Est-ce que vous l'aviez vous aussi?
3: Alors oui, alors j'ai vu la réponse sur internet. Mais
0: ah,
3: oui,
0: d'accord.
3: Du coup.
0: C'est qui?
3: Avicii.
2: Oui, il est mort, il me semble.
0: Oui.
5: Ah oui.
0: Mais ils peuvent jouer des morts aussi. Hein.
2: Oui, non, mais.

0: des petites choses à dire sur
1: c'est ce titre-là, Level, ça, qui a propulsé Avicii hein, au rang de superstar mondial. Il est décédé il y a peut-être 2-3 ans maintenant, effectivement.
2: Même
1: plus que ça.
2: Je crois.
1: 2018, sa disparition, effectivement. Ouais.
0: Voilà. On écoute les suivants. À découvrir, c'est parti.

0: reconnaître les femmes de voix quand même. Bon, on a des pros autour de la table ce soir.
1: Alors, Claude a trouvé le premier et le deuxième.
0: La première tout a été trouvée, donc...
1: Pas la troisième, mais par Nadia.
0: Oui, mais tout le monde a trouvé. Sur le chat, pardon.
1: Voilà. Et donc, on y va. Alors, le premier, c'était quoi?
0: C'était Angèle. Oui. On reconnaît son timbre de voix.

0: toi, Clo, qui avait trouvé.
1: Ouais, 2023, ça parle de communication, de manque de communication, justement, dans le cours de. Donc ensuite, on a en deuxième.
2: Yann Nakamura.
0: Oui, yeah.

0: qu'on a alors, pris un petit coup de vieux quand même.
1: Hein. Parce que on va se dire, mais qu'est-ce que... Je comprends rien. Donc c'est normal, enfin c'est normal en tout cas. Aya, quand elle chante, elle mélange de l'argot, elle mélange du verlan, des punchlines et ça fait du pookie. Mmh. Et des mots qu'on ne comprend pas, mais il faut en sous-titrer. Des fois, on peut réussir à comprendre le sens de la chanson.
0: D'accord.
2: Les sous-titres.
1: Non, mais c'est bon à savoir qu'effectivement, c'est un mélange de tout ça pour arriver à...
0: C'est pas grave si on ne comprend pas, c'est normal. C'est ce que...
3: Ce qui est important, c'est le son.
0: C'est ça. Et le dernier, mais alors, c'est Nadia qui a trouvé.
4: Oui, Alizée.
0: Oui.

0: Bah, surtout qu'elle n'est pas blonde normalement.
1: Non, mais ça lui va bien le blond.
0: Et elle était en blonde parce que la chanson c'est blonde et elle était teinte en blonde.
1: Donc en 2014, après entre autres avoir fait l'émission et sa victoire avec Danse avec les Stars. Oui. Mais ça lui va bien.
2: 14 déjà.
0: Ouais, c'est pas mal. Hein.
3: Ah oui, ça passe. Ouais.
0: Très bien. Merci Soso pour toutes ces chansons. Allez, vous nous suivez en direct sur le site radio-g.fr, en FM ou en DAB+, et vous pouvez nous parler en live, en direct ce soir. Vous allez sur le chat, hein, vous cliquez sur le bouton de chat de notre site internet. C'est maintenant l'heure du A qu'on attendait tous. Voici le quiz de Nadia.
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0: Oui, t'as un jingle, t'as vu, voilà. Hein, formidable. Alors,
2: c'est la même place où je suis d'habitude.
0: Ah oui, donc comme ça, bonheur, un dimanche bonheur, effectivement. Donc c'est.
2: Je suis pas perdue.
0: Donc c'est à toi, c'est ton jeu.
2: Alors, nous allons parler ce soir de la lettre A. Et donc, forcément, A comme amour, bien sûr.
0: Ah.
2: Quoi de plus beau que l'amour, à part Bruno? C'est ce que je lis, hein.
0: Ouais.
5: C'est lui qui a écrit la chronique, non?
2: Alors, c'est Sonia qui m'a dit de dire ça. Il paraît que ça marche comme ça dans l'émission si on veut revenir.
0: Ah oh bah bravo.
2: C'est marqué, hein. C'est...
0: Ah bah elle a tout compris, Sonia.
2: Voilà.
0: C'est très bien.
2: Donc, parlons d'amour en le lisant, en le disant tout simplement. En France, on dit « je t'aime », mais comment le dit-on dans les autres langues? J'ai une liste de pays et de langues. À vous de me dire comment on dit « je t'aime » dans ces langues.
0: Ça va aller vite. Hein.
2: Alors, je vous donne le pays, vous me donnez le nom de la langue et comment on dit « je t'aime » dans cette langue.
0: Ok. Okay. Alors, on y va.
2: Alors, en Espagne.
0: On parle espagnol.
2: Voilà.
0: Alors, comment on dit?
5: Te quiero.
1: Te quiero mucho.
0: Te quiero. Te quiero.
3: Non.
0: Quiero.
3: Quiero. Oui. Florian a raison.
2: Ah, moi, j'ai autre chose.
0: Juste quiero.
3: Non. Te.
0: Ah, te.
5: Te quiero.
0: Te quiero.
1: Te quiero.
0: Alors, Yann dit te, te amo, il dit.
2: Te amo. Oui.
3: Non, ça, c'est en italien. Ça.
2: Ah.
1: Te amo, c'est en italien.
2: Ah, bah, je sais pas.
0: Et sur toi, tu avais quoi? Toi, tu avais te.
2: Te amo.
0: Te amo.
3: Ah, ça, c'est l'italien.
0: Ah, bah, écoute. On doit avoir le même Wikipédia que Florian.
3: Ah, bah.
0: Ensuite.
2: Ensuite, en Allemagne.
0: Ich liebe dich. Alors, voilà. C'est quoi l'accent?
2: Ich liebe dich.
0: Alors, vas-y, Nadia. Elle a la phonétique. Ce serait...
2: Alors, c'est ich liebe dich.
0: Ich. Hein?
3: C'est à l'intérieur. Ich.
0: Guttural.
3: Ich. Ich liebe dich.
0: Ich liebe dich.
3: Le.
2: Dich.
0: D'accord.
2: Moi, j'ai fait anglais, donc.
0: D'accord. Enfin, moi, on me dit ça, je dis OK. On n'a pas la même culture, c'est pas la même chanson que les voix latines, quand même. Ensuite,
2: le Portugal.
0: Oui. Alors, le portugais.
2: Ouais.
0: Voilà.
1: En portugais.
0: Comment on pourrait dire portugais,
3: bah, amour. Ça peut ressembler peut-être.
0: Ouais, amour.
2: Ouais, un petit peu, oui.
0: Tamo, t'amo, t'amo, t'amo,
5: t'amo,
0: t'amo.
3: C'est moche le portugais.
0: Oh
2: non.
0: C'est faux, faut pas dire ça.
2: Non. C'est difficile à comprendre, mais c'est.
0: Sonia, tu dirais quoi en portugais?
1: Je cherche un truc qui fait tch.
3: Mais ça va faire tch.
0: Oui, ça fait tch.
2: Il n'y a pas de tch.
0: Il n'y a pas de tch.
2: Non, il n'y a pas de
5: tch.
2: Non, plus. Non.
5: C'est comme le.
3: T'es à moche.
0: T'es à moche. T'es moche. Ah, bah super, si tu dis t'es moche en anglais, oui.
2: Alors, ça donne. Et où t'es à mou?
1: Et où t'es à mou?
0: Et où t'es à mou?
2: Et où t'es à mou?
3: Ah, yo,
1: et où?
0: Bon, écoutez-nous, hein, si vous allez donc au Portugal.
2: Excusez-moi, bah, ma fille, elle en revient. Mais...
0: Ah, bah, est-ce qu'elle a dit beaucoup « je t'aime »
2: là-bas? Ah, je ne sais pas, parce que son compagnon, il est d'origine portugaise.
0: Ah, donc voilà, il bah, faudra lui demander.
2: Ouais, je vais lui dire.
0: C'est ça.
5: On l'appelle d'ailleurs. Parce
0: que... Ouais, on va l'appeler là pour être en direct.
1: Appelle un ami.
0: Pour être sûr, ouais. Pour être sûr. Ensuite.
2: Ensuite, on part en Croatie.
0: Ah bah tiens, c'est le
5: croate. Vous y revenez,
0: croate.
5: Vous revenez,
2: oui,
5: les gars.
0: On parle croate. Croate.
3: On en revient, mais on n'a pas de nom.
0: Vous n'avez pas dit je t'aime.
2: Ah, c'est facile ça.
0: Alors,
2: enfin, facile à...
5: On a pratiqué la langue, mais on n'a pas dit je t'aime.
0: On parle pas la bouche pleine, c'est ça. Alors. Bon, ça se dit comment, du coup?
2: Ça se dit volimté.
0: Volimté.
2: Volimté.
3: C'est joli.
0: C'est joli.
3: C'est beau.
2: C'est facile à retenir.
3: Volimté.
0: Ouais, volimté, volimté.
2: Voilà. Alors, la Finlande.
5: Le finnois.
0: Ah, j'aurais dit le finlandais. Non, c'est le finnois, la langue.
2: Le finnois.
0: D'accord.
5: Et c'est une lettre avec des J, des K, des trucs comme ça.
2: Et oui, il y a des cas, oui.
6: Ikea.
1: C'est suédois, Ikea, ça. Non, oui. C'est suédois, Ikea.
0: C'est suédois, en plus. Oui, en plus,
1: c'est C'est je t'aime en suédois.
0: Et kekako, karakoko.
2: Non. Alors, ça se dit mina rakastan si nous a.
0: C'est super long à dire. Oh, c'est super long. T'as plus envie de dire je t'aime, là, c'est bon.
6: C'est clair.
2: On passe en Russie.
0: Ah.
2: Alors là.
3: Ça doit ressembler un peu au croate.
2: Alors la langue, c'est le.
6: Le russe, tout à fait.
2: Et la prononciation.
0: Ouais.
3: Ça commence comme, comme le croate.
5: Comme le finnois.
2: Non, non. Ça commence par ya.
0: Yana Kabula.
3: Je.

0: Il y a Tibia, c'est toi, et l'autre truc, c'est Youbliou.
1: On va appeler Poutine pour savoir. Il doit pas le dire souvent.
2: On lui dira pas je t'aime.
1: Non, je vois ça.
3: Après, on part au Japon.
1: Ah.
3: Alors avec la langue
2: japonais.
3: Le japonais bien sûr. Et voilà. Alors là,
4: il y a plein de façons de le dire, je pense.
1: Sakaka,
4: suivant le niveau, suivant le niveau de politesse.
1: Ah ben la langue, ben au niveau de la langue, ce serait laquelle alors? C'est parce qu'il y a plein de langues là-bas différentes.
3: Ouais, bah oui. Bah, là, on parle de japonais.
1: C'est japonais, d'accord.
2: Oui, après, il y a des niveaux du coup.
4: Mais c'est suivant la politesse, t'adresses, la politesse, tu dois avoir différentes façons de le dire.
3: Ouais.
1: Alors japonais. Alors, Yann, il dirait japonais, donc il trouve la langue, Yann, hein, mais il dit pas comment on dit je t'aime.
4: Nous, on veut la réponse. Hein.
1: On veut je t'aime, nous aussi. Dis-nous je t'aime, Yann, dans toutes les langues. Alors.
3: Alors, on a
4: Aichiteru. Ah, si, c'est bon.
1: Ça y est, tu l'avais?
4: Je l'avais, Aichiteru.
1: Aichiteru. Ah, Aichiteru.
5: Ah, c'est une chanson.
1: D'accord.
4: Je sais plus, mais je l'avais.
2: C'est un Disney, non?
5: Aichiteru, beaucoup, beaucoup.
3: Ah, ben, on repart en Italie.
1: Ti amo.
3: Ensuite,
5: attendez, non, parce que Raph, il me fait rire. Il dit Lara Fabian qui chante Je t'aime en japonais.
1: Ok, très bien. On n'a plus le droit de dire ça, on n'a plus le droit de faire les accents. Vous savez bien. Alors, et ensuite.
3: Alors, en Chine, donc c'est le.
4: Mandarin.
3: Voilà.
1: Ah, en mandarin. Comment on dit en mandarin?
3: Le langage des sourds.
2: Des signes.
1: C'est la langue des signes. À la radio, ça m'aide bien. Comment dit je t'aime? Alors, c'est pas. Oui, c'est pas ce que fait Sonia. Sonia fait un cœur avec ses doigts. C'est pas comme ça. Non, c'est en relevant la main sur le. Et en remontant comme ça. C'est très radiophonique ce qu'on fait. En plus, on n'a pas la cam ce soir.
2: On remonte le cœur.
1: Mais voilà. On va s'arrêter là sur ça alors. Très bien. Merci Nadia pour toutes ces informations.
3: Mais je vous en prie. C'est fait avec plaisir.
1: À la croisée de chemin et la croisée des animaux, découvrons les mélanges de Florian.
6: Et oui, je me suis intéressé au croisement entre animaux. Alors souvent de même espèce,
1: mais un peu différent parce que sinon c'est pas
6: ou très proche, voilà. Ouais. Du même genre. Enfin, ils sont apparentés.
1: Alors, ils peuvent se reproduire, quoi.
6: Ils peuvent se reproduire soit de façon naturelle, ça arrive, soit c'est des humains qui ont fait des croisements.
1: Ah oui, pour les chiens entre deux races différentes pour faire un chien différent, c'est ça?
6: Oui, alors ça c'est des races. Alors là, non, je m'intéresse que aux croisements entre espèces différentes,
1: d'accord,
6: mais qui sont quand même de la même branche. Enfin, après il y a tout un.
1: D'accord, les chevaux, les ânes ou les trucs
6: tout
1: comme
6: à fait,
1: ça. Quoi.
6: Voilà, alors justement, on va commencer. Donc je vais vous donner le nom de l'animal qui est créé par le croisement et vous allez me dire qui sont les parents, donc qui est le mâle et qui est la femelle.
3: Oula.
1: En plus, parce que c'est forcément.
6: Oui, il y a des noms différents si c'est le mâle qui est. Vous allez voir.
1: On va voir.
5: Allez, on va voir.
6: Le mulet naît. Alors, c'est pas les cheveux, hein. Le mulet.
5: La coupe mulet.
6: C'est donc c'est le
5: l'âne.
1: L'âne et le cheval.
3: Alors,
1: la jument. Ah oui.
6: Alors, c'est ça, c'est l'âne mâle.
5: Ouais.
6: Donc, l'âne et la jument. Femelle.
1: D'accord, mais par contre, si ce serait l'inverse, ça ne marcherait pas.
6: Alors, l'inverse, à votre avis, ça s'appelle comment?
1: Ah, il y a un nom différent. Non.
6: Le bardo, tout à fait.
5: Ah,
6: c'est
5: je ne connais pas.
6: Le cheval.
5: Le Brigitte.
1: Le Brigitte, ça s'appelle.
6: C'est l'étalon et du coup, l'ânesse.
1: Ah oui, d'accord, voilà. Parce que ça ne fait pas la même chose.
6: Ça ne fait pas la même chose en termes d'animal, et non.
1: Ah oui, d'accord.
6: Et ils n'ont pas les mêmes caractéristiques. Alors, souvent physiques, hein. Pour le mulet et le bardo, c'est souvent, on a souvent fait les croisements. L'homme a fait les croisements. Du coup, pour avoir une aide au champ, tout ça.
1: Machin. D'accord.
6: Et après, naturellement, ça se fait aussi d'ailleurs dans la nature. Hein.
1: Oui.
6: Un cheval peut se reproduire avec une ânesse. C'est sensiblement la même taille, donc ça marche.
1: D'accord.
6: Bien.
1: Génétiquement, en tout cas, c'est compatible.
6: Génétiquement, c'est compatible. Alors, souvent, ils sont stériles par contre.
1: Ah, d'accord.
6: C'est compatible génétiquement, mais les espèces n'ont pas forcément les mêmes nombres de chromosomes.
1: D'accord.
6: Donc forcément, derrière, ça crée des espèces stériles.
1: Ce qui est tant mieux, parce que sinon ça commence à partir en...
6: En bas de oui. Oui, bon, après. Mais il y en a qui ne sont pas stériles. Hein. Alors, si je vous dis le zébrule,
1: alors, qu'est-ce que c'est? Un zèbre et un cheval, peut-être.
6: Oui, mais dans quel sens? Parce qu'un zèbre et un cheval, ça...
1: Alors, c'est pas, un zèbre et une jument ou,
0: Mais faut qu'il y ait un A, quelque part.
1: Non, c'est les animaux, c'était le thème.
0: Animaux. Ah, pardon. Ah,
1: moi, de Raphaël vient de se réveiller. Bonjour Raphaël, comment tu vas?
0: Donc c'est pas ok, zèbre et...
1: Donc, le zèbre... Sur Internet, ils disent un zèbre mâle et une jument.
3: Une
6: tout
3: mule,
6: à fait, tout à fait. Le zébrule ou le zorze, le zorse, c'est le zèbre mâle et la jument.
1: D'accord. Ouais. Et alors, il a quoi? Il a un code-barre à la place des rayures ou...
6: Il a effectivement des rayures. Il n'a pas des rayures sous tout le corps comme le zèbre, puisqu'en fait, il a des rayures, mais
5: il a juste des chaussettes rayées.
6: Il ressemble aussi à un cheval.
1: C'est ça, j'ai l'image.
6: Les rayures sont surtout sur les jambes, le cou et l'arrière du corps.
1: D'accord.
6: Voilà. Okay. Alors, si je vous dis le zébrane...
1: Il y a encore un zèbre.
6: C'est dans le nom. Hein,
1: ah bah c'est l'inverse. C'est l'inverse.
3: Un âne avec un zèbre et une ânesse, non?
6: Non, c'est un zèbre mâle et une ânesse. Effectivement.
0: Mmh. Bah là, c'est facile.
1: D'accord.
6: Zèbre. Alors souvent les noms correspondent quand même au
0: nom. Ça n'a pas de sens.
1: Mais il y a beaucoup d'ânes dans la savane.
5: Ah, c'est lui les chaussettes, c'est ça? C'est le zébrane les chaussettes.
6: Non, il y a pas beaucoup d'ânes dans la savane.
1: Il y a pas beaucoup d'ânes dans la savane. Comment ils font pour se reproduire?
6: Oui, mais ça peut exister. Bon voilà.
1: D'accord.
6: Alors ça, c'était pour les équidés du coup. Maintenant, on passe aux félins. Oui. Parce que les félins aussi se reproduisent.
3: Oui.
1: Oui, mais merci de l'info. Hein. Voilà, j'en avance, ça
6: alors,
1: en avance.
6: Si je vous dis le ligre.
1: Alors, c'est un tigre
3: c'est
1: avec...
3: un tigre et un lion.
1: Ah bah oui, un tigre et un lion.
6: Alors, mais un tigre et un lion, ça marche pas. Il faut dire le mâle et la femelle.
1: Alors, un lion. Lion mâle, non.
0: Parce que c'est un lion et une tigresse.
6: Alors, le ligre.
1: Un tigre.
3: Ah, c'est un tigre et un lion.
1: Alors, le tigre mâle et la lionne.
6: Non.
3: Alors, le contraire.
6: C'est la
5: c'est le lion avec la tigresse.
6: C'est le lion, mâle, voilà, avec la tigresse.
1: Alors, sur Internet, donc là, on a avalé un clown, ils sont faits l'un pour l'autre.
5: Ah, ça, c'est pas mal, c'est mignon.
1: Voilà.
5: Ah,
0: c'est joli. Vous pouvez rejoindre l'émission, si
5: okay, abonnez.
6: Alors, du coup, pour les ligres, les mâles sont généralement stériles et les femelles peuvent se reproduire.
1: Ah, d'accord.
6: Les ligres femelles. Oui, parce que ligre, c'est le nom générique, mais après, il y a mâle ou femelle. Alors, le tigron.
1: Alors, tigron.
6: Trop mignon. Donc, le tigron, c'est l'inverse du coup du ligre.
3: Eh oui.
1: D'accord.
6: C'est le tigre mâle et la lionne.
3: La lionne.
1: Ok. Ouais.
6: Alors, ensuite, on part chez les canidés, le chien-loup.
1: Bah. Alors, oui. Alors, est-ce que c'est une chienne et un loup?
5: Un loup avec un husky ou je sais pas?
1: Non, avec un
0: chien. C'est un chien.
1: Une chienne avec un loup mâle.
6: Oui. Alors là, c'est un chien avec une louve.
1: Ah, c'est le contraire.
6: Ou même d'ailleurs un. Une chienne avec un loup.
1: Ah, dans les deux sens.
6: Ça marche aussi. Parce
1: dans les deux sens, ils sont pareils. Là, ils sont pareils.
6: Bah oui, parce que du coup, on n'a pas donné de nom parce que ça n'a pas beaucoup d'intérêt. Du coup,
1: oui, d'accord, c'est chien-loup.
6: Ensuite, j'ai le coyote.
1: Un coyote avec un loup.
6: Avec le loup.
1: Alors, une coyote avec un loup.
6: Peu importe.
1: Peu importe. Oui,
6: là, c'est pareil, c'est assez rare.
1: Il y a Olivier qui vient de nous rejoindre. Donc, Olivier, en résumé, tu as raté le caca, l'anus. Les chansons. Nadia qui me fait une déclaration d'amour. Voilà, t'as raté tout ça. Et maintenant, on en est au croisement d'animaux.
6: Voilà. Alors, le prochain, il a été croisé par les humains aussi et est utile pour l'élevage. Du coup, on les a croisés pour l'élevage, pour ses caractéristiques, pour sa viande. Alors, le buffalo.
1: Alors,
0: le buffalo gris.
1: Oui, c'est ça. Alors, le buffalo gris n'est pas un animal. Donc le bœuf avec la vache.
6: Mais on peut manger les deux à Buffalo Bill. À Buffalo Bill.
1: Voilà.
0: Et on peut manger Buffalo Bill aussi.
6: Donc il faut une vache, tout à fait.
1: Ouais, et un bœuf. Un buffle.
6: Non.
1: Une bufflonne.
6: Non.
1: Une bufflette.
6: Non.
1: Une bifle.
6: C'est pas un buffle, c'est pas le buffle.
1: Ah,
6: buffle.
1: C'est pas.
6: Non.
1: Une bouffe, une bouffe.
6: C'est un autre animal bovin.
0: Un bufflon.
3: Un bison.
6: Un bison. C'est un bison et une vache.
1: D'accord.
6: Ensuite, là, un petit peu plus compliqué.
3: Bah, ça va être.
1: Je serais déjà. Là, on a déjà perdu. On a perdu Raphaël déjà. Hein.
6: Alors, on part en Asie. Ouais. Et on peut trouver.
1: Un Asie?
6: Dans certaines contrées. Des... Non.
1: En Asie. Quel croisement il veut faire là?
6: On peut trouver des zoos.
5: Zoos.
0: Oh, des zoos.
6: D-Z-O.
5: Des.
1: Un zoo.
6: D-Z-O.
0: Moi, je vais souvent au zoo et j'adore le zoo de la fontaine.
3: Il n'y a pas des antilopes dans le coup ?
6: Donc, non.
3: Non.
6: Le mâle s'appelle le zoo et la femelle s'appelle la zomo.
1: C'est zoo douce ou zoo salé ?
0: Mais regardez les réponses, Jonathan.
6: Alors, le zoo, c'est au Tibet.
1: C'est pas beau. Hein, au Tibet, alors attends.
3: À le yak.
6: Ça ressemble à un yak, tout à fait.
3: Ouais.
1: Avec un voilier.
0: Une petite vache.
3: Un coyote.
6: Avec un voilier.
1: Un coyote.
6: Ça va. Avec une vache.
3: Ah, ah oui, il y a des
6: vaches au Tibet. Ça reste entre bovins.
1: D'accord.
6: Voilà. Ensuite, nous avons le kama.
1: Sutra.
6: Si tu veux,
0: c'est un petit canard.
3: Non.
6: Alors, je te défie de faire l'amour dessus, hein, mais
0: un kama.
1: Un kama.
6: Le kama, c'est le croisement donc de quoi et quoi.
1: Il zébu, il dit Olivier.
6: Non.
1: Non.
3: Kama.
6: Là, on part plutôt dans
1: un koala.
6: Dans le désert.
1: Ah, c'est un mammifère.
5: Un dromadaire.
6: Avec
0: chameau.
6: Quoi
3: Avec une chamelle.
0: Avec une chamelle.
6: Alors on peut croiser les dromadaires.
1: Un lama.
6: Tout à fait.
5: Non mais allô quoi, c'est quoi ça?
6: Un dromadaire mâle et une lama femelle.
1: Oh, elle doit prendre cher quand même.
5: Ça crache et ça a deux bosses, c'est quoi l'histoire?
6: Le croisement se fait par insémination artificielle, puisqu'effectivement
1: la
6: différence fait que c'est compliqué.
0: Ah oui. Oui non mais là
6: c'est très très rare.
5: Vous avez une photo?
1: Alors sur internet il y a Chloé qui a l'image et qui fait aïe aïe.
6: Ouais. Bon, allez, les deux derniers, on part dans l'eau, le narluga.
1: Alors c'est un
3: narval.
1: Un beluga, ouais.
6: Il y a un beluga dans
1: avec une baleine, non, avec
3: un narval, non.
6: Et le narval, tout à fait. Le narval et le beluga peuvent se croiser.
1: D'accord.
6: Et on part chez d'autres animaux qui donc quel est le père et la mère du croisement qui s'appelle le gros lard.
3: Le gros.
1: Oh là là.
3: Les polars.
0: Le gros lard,
6: ou son autre nom, c'est le pizzly.
1: Alors, un grizzly.
6: Un grizzly, tout à fait.
1: Avec un.
6: Quelque chose qui ressemble à.
3: Un ours, non ?
6: Un ours polaire.
1: Un ours polaire.
6: Le croisement d'un grizzly d'un ours polaire, c'est donc le gros lard.
1: Super le nom.
6: Très sympa jeu pour lui.
1: Très bien. Merci Florian. C'est l'heure de personnage mystère.
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1: C'est Raphaël qui nous fait découvrir un personnage mystère ce
0: soir,
1: commençant par la lettre A, évidemment.
0: Je suis né dans un pays qui n'existait pas encore tout à fait, à la fin d'un siècle qui croyait avoir presque tout compris. Enfant, j'ai parlé tard, on m'a cru lent, en réalité je regardais. Un jour, mon père m'a mis dans les mains un petit objet à aiguille. Elle tremblait, elle cherchait, elle se fixait toujours dans la même direction sans que rien ne la touche. J'ai compris ce jour-là qu'il y avait quelque chose derrière le monde visible et je n'ai jamais vraiment cessé de vouloir le regarder en face. L'école ne m'aimait pas beaucoup et c'était réciproque. J'ai raté un concours d'entrée, j'ai changé de pays, j'ai renoncé à ma nationalité. J'ai fini par trouver un emploi très ordinaire, je lisais les inventions des autres, assis derrière un bureau dans une administration suisse. C'est là, entre deux dossiers, que j'ai eu mes meilleures idées. Mmh. Il y a eu une année où tout est sorti d'un coup, 4 articles en quelques mois. J'avais 26 ans. J'ai proposé que la lumière soit faite de grains, que le temps ne s'écoule pas de la même manière pour tout le monde et qu'une masse au repos contient une quantité d'énergie proprement vertigineuse. Cette dernière idée tient en 3 lettres et un chiffre. Vous la connaissez. Elle est peut-être la formule la plus célèbre jamais écrite.
3: Oui, ça y est, je l'ai.
0: C'est un piège, là. Hein. Plus tard, j'ai osé dire que l'espace se courbe autour de ce qui est lourd et que la lumière des étoiles s'incline en passant près du soleil. Une éclipse m'a donné raison. Du jour au lendemain, je suis devenu quelque chose que personne n'avait encore été, un savant que le monde entier reconnaissait dans la rue. Alors, le prix qu'on m'a remis à Stockholm ne récompensait pourtant pas ma théorie la plus célèbre, mais l'effet photoélectrique. Je n'ai jamais accepté que le hasard gouverne la matière, je répétais que Dieu ne joue pas au dé et j'ai perdu ce débat-là. J'ai fui l'Allemagne quand elle est devenue invivable pour un campus américain où l'on m'a laissé chercher en paix jusqu'à la fin. J'ai signé une lettre à un président et j'ai regretté. J'ai joué du violon, mal coiffé, sans chaussettes. On m'a proposé de devenir président d'un jeune État. J'ai décliné. Et si vous ne me reconnaissez toujours pas, cherchez la photographie où un vieil homme aux cheveux blancs en bataille tire la langue au photographe. Donc je suis.
1: Alors ils ont trouvé sur Internet.
3: Albert Einstein.
0: Je crois qu'il y avait un piège avec le
6: Einstein. Est-ce que vous saviez qu'on avait retrouvé?
1: Alors, c'est une vanne, attention.
0: Attention, elle
1: Einstein.
0: Va
1: Einstein, ouais, vas-y.
6: Nous avons Einstein qui habite pas très loin de chez nous.
0: C'est pas vrai.
6: Ouais, si.
1: Alors, et pourquoi?
6: Parce que c'est un monsieur qui ressemble beaucoup à Einstein, surtout quand il a des cheveux.
1: C'est ta vanne, ça. Oh putain.
0: Merci pour cette information.
6: Donc, si tu nous écoutes.
1: Ah, là, c'est fort. Très, très fort. Bon, c'est quoi maintenant?
4: C'est la question coquine.

0: pense que ça ça prépare.
1: D'accord.
0: Un aileron de requin, ils disent. Yann, c'est vrai, c'est possible aussi.
2: Ah, oui.
0: Ce serait possible aussi.
3: Aphrodisiaque, c'est pas du gingembre, non
0: ça peut aussi. Du gingembre à ce prix-là, quand même, c'est cher. Hein. Ouais, je sais pas.
2: Je pense que c'est de la corne de rhinocéros.
0: Bon, on écoute la réponse.
4: Elle n'est composée que de kératine agglomérée, la même protéine que dans les ongles, plus quelques acides aminés et minéraux. Aucune validation scientifique de ses vertus aphrodisiaques. Il s'agit de la corne des rhinocéros. Dans la vraie pharmacopée chinoise, la corne n'a jamais servi à ça. Ses indications traditionnelles sont de rafraîchir le sang, disperser le feu et calmer l'esprit. Soit l'inverse d'un excitant. La réputation aphrodisiaque est une greffe tardive et elle a coûté très cher aux rhinos. En tout cas, je comprends mieux pourquoi Jonathan se mange les ongles. Allez, au revoir les coquinous et à bientôt pour une nouvelle question coquine.
2: Je me mange même les ongles des pieds, alors tu sais.
0: Ah, c'est ça, ouais, c'est ça, la corne de rhinocéros. C'est d'un glamour. Il est temps de jouer à autre chose. Jouons avec

0: à la dernière émission, alors,
1: voilà. On a appris des trucs.
0: La dernière émission, on a eu beaucoup de retours positifs sur Mamie qui nous faisait découvrir des chansons.
2: Ah,
0: donc ne boudons pas notre plaisir. Mamie va donc nous lire à nouveau des paroles de titres de chansons. Et il faut trouver les titres des chansons, dont cette fois le titre, évidemment, commence par un A. À toi, Mamie.
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0: Voilà, alors c'était quoi? C'est qui?
4: Bah, j'ai changé avec Goldman. Oui,
0: c'est Goldman avec...
1: J'irai au bout de mes rêves.
5: J'irai au bout de mes rêves.
0: C'est un A, hein, donc voilà. C'est les titres.
4: Hein. Ah oui, d'accord.
0: Deuxième.
3: Il y a des marins qui mangent sur des nappes trop blanches, des poissons ruisselants. 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Et ça sent la morue jusque dans le cœur des frites que leurs grosses mains invitent à revenir en plus. Puis ils se lèvent en riant dans un bruit de tempête, refermant leurs braguettes et sortent en riant. Dans le port d'Amsterdam, il y a des marins qui dansent en se frottant la panse. Sur la panse des femmes, ils tournent, ils dansent.
0: Et donc là, bah, sur Internet, ils ont trouvé très rapidement aussi, ah, c'est...
4: Oui, c'est Amsterdam de Jacques Brel.
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0: Allez, attention, suivante.
3: Je me suis assis auprès de son âme, mais la belle dame s'était enfuie. Et je l'ai recherchée sans plus y croire. Et sans un espoir pour me guider. J'avais dessiné sur le sable son doux visage qui me souriait. Puis, il a plu, sur cette plage. Dans cet orage, elle a disparu. Et j'ai crié, crié Aline pour qu'elle revienne, et j'ai pleuré, pleuré. Oh, j'avais trop de peine.
0: Alors, c'est qui? Alors?
4: C'est
1: quelle poétesse, c'est cette mamie, franchement.
5: Et j'ai crié...
0: Allez, attention, suivante.
3: 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Alexandrie, Alexandra, Alexandrie où l'amour danse au fond des draps.
0: Oh là, c'est quelle poésie. Alors c'est qui?
4: C'est Claude François.
0: Avec
4: Alexandrie, Alexandra.
0: Allez, vite, une petite dernière rapide.
3: J'ai rendez-vous dans un sous-sol avec des fous qui vivent la guitare à la main du soir au matin. Alors, je t'ai accompagné. On a chanté, on a dansé. Et l'on n'a même pas pensé à s'embrasser.
0: Alors, c'est qui?
4: C'est Jean Dassin.
0: Très bien. Allez, c'est la fin du QG, l'émission où on joue ensemble. Merci à ceux qui ont participé sur le chat de Radio G. On espère que vous vous êtes amusés et que peut-être vous avez appris des choses. En tout cas, nous, on a passé un bon moment avec vous. Merci à Yann, Chloé, Olivier, tous ceux qui nous ont écoutés et sur le chat aussi. Merci à nos chroniqueurs du soir. Merci Sonia. Merci Raphaël.
6: Bonne soirée.
0: Merci Nadia.
4: Merci.
0: Merci Jonathan.
1: Merci.
0: Merci Florian.
1: Merci.
0: On se retrouve demain matin, du lundi au vendredi, dans la matinale de 8h à 9h, avec également des extraits, entre autres, hein, du QG. Donc dès demain matin, moi je vous retrouve à 8h. Dimanche prochain, ne manquez pas l'émission générique sur les musiques de films. On fait un bonjour à Yann d'ailleurs et à toute son équipe. Quant à nous pour le QG, eh bien, c'est quand vous voulez sur le site radio-g.fr. Et pour le direct, eh bien, ce sera mardi, dans 15 jours à 19h. Faites vos jeux et à bientôt dans notre QG.

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